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2: Moi, j'ai toujours eu l'impression que j'aurais pas le temps de faire ce que j'ai à faire. 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
4: Bonjour à toutes et à tous et bienvenue dans Y'a pas d'âge, l'émission de Radio Radio Plus qui s'intéresse aux évolutions démographiques de la société française et donc à tous les sujets liés au vieillissement de la population. Pour cette série d'épisodes, nous sommes allés à la rencontre de la dessinatrice toulousaine Delphine Panic, qui a fait paraître fin 2025 aux éditions Misma une bande dessinée intitulée « Vieille » qui croque le portrait d'une vieille dame seule et se plonge avec un humour grinçant mais beaucoup de tendresse dans sa vie de tous les jours. Il n'y a pas d'âge en compagnie de Delphine Panic, le premier des 5 épisodes de cet entretien. C'est parti. Bonjour Delphine Panic.
5: Bonjour.
4: Delphine, vous avez signé fin 2025 aux éditions Misma, la bande dessinée Vieille, qui est votre 11e album depuis la parution d'Orlando en 2013. Vieille qui compile des planches alors parues dans diverses revues, Bento, Nicole,
5: ouais,
4: Aristide, et planches qui sont autant de scènes de la vie quotidienne d'une vieille dame, qui est donc la protagoniste de votre BD. Alors elle est très vieille. Quel âge elle a, cette dame, Delphine Panic?
5: Bah justement, on ne sait pas quel âge elle a. Elle a l'âge que lui donne chaque lecteur. Donc voilà, elle a l'âge auquel on considère... Chaque personne, chaque individu va considérer qu'on est très très très vieux. Elle a cet âge-là.
4: Donc elle a, disons, elle est à peu près entre 80 et 90 ans, en fonction de la façon dont elle est dessinée,
5: on pourrait... voire plus.
4: Voire plus.
5: Je ne sais pas, moi j'ai pas...
4: Peut-être une centenaire en puissance.
5: Pourquoi pas.
4: Alors cette vieille n'a pas de prénom, Delphine Panic. C'est un personnage générique pour vous qui incarne cette partie de la vie. Hein,
5: Bah non, enfin je l'ai pas pensé comme étant générique parce qu'elle est quand même très particulière. Hein,
4: là, son, ah ça, on va
5: son
4: y venir,
5: petit caractère ouais. À elle. Donc je pense qu'elle ressemble pas quand même à tout le monde. Mais c'est vrai que le fait qu'elle ait pas de prénom, ça laissait comme ça une forme d'anonymat que je trouvais intéressant.
4: Alors la première planche de votre BD insiste sur sa description physique, enfin ouais. Sa propre description, celle qu'elle fait d'elle-même. Donc elle a de la barbe, elle a des poils qui lui poussent sur le nez. Vous l'avez voulu très très moche, cette vieille Delphine.
5: Alors moi personnellement, je la trouve pas très très moche. Elle me plaît. C'est vrai qu'elle a un visage un petit peu particulier, on pourrait dire même un peu spongieux, voilà. Pour moi, c'était en fait ce visage très particulier. Il m'est venu assez rapidement quand j'ai pensé à ce personnage. Et après, pour moi, c'était un petit régal de la dessiner. Quand on fait une BD, en fait, ce personnage, vous voyez dans ma BD, je l'ai dessiné des centaines de fois. Donc, on a intérêt quand même à aimer dessiner notre personnage. Et c'est vrai que ce côté, j'avais même plus besoin vraiment de dessiner les différents éléments de son visage. C'est juste un peu des traits vagues. Et puis voilà, elle est comme ça.
4: Elle se promène souvent avec son cabas, ouais. Comme si elle allait ou qu'elle revenait en permanence du marché.
5: C'est ça.
4: Et ça, c'est une façon pour vous de nous plonger aussi dans son quotidien, cette vieille dame qui est évidemment très isolée, hein, qui est seule,
5: ouais.
4: Mais qui sort effectivement faire ses courses, qui va au restaurant, qui va dans des bars.
5: C'est ça. Puis qui vit chez elle, qui a une petite vie de quartier, ouais.
4: Voilà. Et qui, effectivement, vous le disiez, est assez caractérielle. Alors, elle est même très caractérielle,
5: ouais.
4: Puisque, bon, bien, il lui arrive parfois de cracher au restaurant dans l'assiette de ses voisins qui n'ont pas, ne se moquent pas d'elle, hein, mais au contraire, souhaite l'inviter à manger parce qu'ils la prennent un peu, disons, en pitié. Elle a horreur de la bienveillance, hein, cette vieille dame. Hein,
5: Oui, mais bon, quand cette bienveillance prend une forme de pitié, justement, bon, c'est ça aussi que je voulais montrer, c'est que c'est une bienveillance qui est pas forcément agréable. Là, en particulier dans cette scène, en fait, clairement, oui, cette famille, elle comprend qu'elle leur fait pitié. Alors que avant qu'ils arrivent, elle-même, on est dans sa tête, et puis elle dit ah, qu'est-ce que je suis contente d'aller manger au restaurant toute seule.
4: Oui, voilà, il faut repartir effectivement du début.
5: Ouais.
4: Elle vient déjeuner tous les jeudis dans un restaurant. Ouais. Elle vient déjeuner seule. Ah. Effectivement, elle est tout à fait contente de
5: oui, elle a bien déjeuner. Apprivoisé sa solitude quand même.
4: Mais l'image qu'elle renvoie à cette famille qui vient, finalement, n'est pas si positive que ça, alors qu'on pourrait se réjouir précisément de voir une vieille dame venir manger au restaurant.
5: Oui, c'est ça, et ça la met en colère.
4: Et ça traduit le regard, vous pensez, que la société porte sur sur les personnes âgées, hein, sur les vieux, hein, il faut le dire.
5: Oui, peut-être un peu. Enfin bon, je ne vais pas parler de la société en général, hein, je vais parler pour moi parce que...
4: Mais à partir de cas peut-être vécus, hein, ou de scènes que vous avez vous-même observées.
5: Oui, puis en plus, je voulais vraiment en particulier dans ce livre-là parler des vieilles femmes aussi. Voilà. Et je pense qu'il y a un regard qui est différent quand même entre les hommes âgés... peut-être, enfin, en tout cas, dans ce que je vois, qui peut-être par rapport à la solitude, c'est plus accepté, quoi, de voir, bon, même chez les jeunes d'ailleurs, de voir un homme seul dans un bar, dans un restaurant. Alors qu'une femme, il y a toujours une petite interrogation comme ça, puis il y a toujours ce truc de se dire, oh là là, la pauvre, elle est seule, ce qu'on n'a pas forcément avec les hommes. Et donc, ça, ouais, c'est des choses que j'ai remarquées et ça m'intéressait de mettre un peu le doigt dessus.
4: Dans la même veine, il y a une scène qui se déroule dans un bar où elle prend un verre et où, là encore, des clients à côté trouvent que c'est triste, effectivement, de voir une vieille dame seule en train de boire un verre. Vous avez une amie qui vous a fait un raisonnement comme ça, un jour dans un bar, en voyant une vieille dame. Ça a été aussi une source d'inspiration pour
5: Oui, tout
4: vous.
5: À fait, oui. Ben voilà, cette histoire-là, c'est ce que j'allais dire. Ça, c'est vraiment du vécu, pour le coup. Et... enfin voilà, à un moment, je fréquentais un peu un bar où il y avait régulièrement une dame âgée qui était toute seule au comptoir. Et je voyais dans mes fréquentations que tout le monde était presque la larme à l'œil, quoi, de voir cette dame. Alors qu'à côté, il y avait évidemment 4 ou 5 piliers de comptoir hommes et que ça ne provoquait pas du tout la même réaction chez les gens. Et c'est vrai que ça, ça m'a beaucoup questionnée. Puis ça m'a émue aussi parce que je me suis dit, mais en fait... Pour cette dame seule, sans doute qu'elle est beaucoup mieux ici que seule chez elle. Peut-être à... Bon, du coup, j'ai soulevé un peu la question de l'alcoolisme, peut-être à boire en cachette. Voilà. Et c'est vrai que ça faisait donc des années que j'avais envie de parler de ce sujet-là. Ouais.
4: C'est la fin du premier des 5 chapitres de notre entretien avec la dessinatrice toulousaine Delphine Panique, auteure de la bande dessinée Vieille aux éditions Misma. La suite de ce reportage, c'est évidemment à écouter dans le prochain épisode de cette série de l'émission Y'a pas d'âge, le programme de Radio Radio Plus qui s'intéresse aux évolutions démographiques de la société française et donc au vieillissement de la population. Réalisation Nicolas Coulot, rédaction en chef Luc Magrina. Restez à l'écoute sur le 106.8 et à très vite dans Y'a pas d'âge. Crier.
6: Et maintenant, mon cher Willy Tunis, pour terminer, j'espère que vous allez nous chanter ce que nos auditeurs attendent tous, j'en suis sûr, votre grand succès du pays du sourire.
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0: 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Tu l'as eu aussi, t'en souviens-tu? Je m'étais souvent figuré le moment où viendrait vers moi le premier amant. 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
3: Bonjour à toutes et à tous et bienvenue dans Y'a pas d'âge, l'émission de Radio Plus qui s'intéresse aux évolutions démographiques de la société française et donc à tous les sujets liés au vieillissement de la population. Pour cette série d'épisodes, nous sommes allés à la rencontre de la dessinatrice toulousaine Delphine Panic qui a fait paraître fin 2025 aux éditions Misma une bande dessinée intitulée Vieille qui croque le portrait d'une vieille dame seule et se plonge avec un humour grinçant mais beaucoup de tendresse dans sa vie de tous les jours. Y'a pas d'âge en compagnie de Delphine Panic, le deuxième des cinq épisodes de cet entretien. C'est parti. C'est d'ailleurs à l'origine de ce projet une commande d'un ami éditeur qui vous a demandé de vous intéresser à un sujet de

0: société.
1: Ouais, alors c'est un ami qui est auteur,
0: Qui est
1: exactement,
0: auteur.
1: mais qui est aussi directeur artistique d'une petite revue.
0: Voilà.
1: Ouais.
0: Et donc, vous avez tout de suite, spontanément, imaginé ce personnage de la vieille.
1: Ouais, elle est venue très vite, mais en fait, ça faisait très longtemps que j'avais envie de travailler sur une femme âgée comme ça. Ça me trottait dans l'esprit depuis longtemps. Donc là, c'était l'occasion. Et c'est vrai que au début, donc j'ai vraiment fait la première histoire sans penser que ça allait devenir un livre. Donc la première histoire qui fait 3 pages, au début, c'était censé être juste un one shot quoi pour cette revue. Et c'est vrai que ouais, au niveau dessin, elle est venue très vite, cette petite boule. Voilà. Et puis je m'y suis attachée très rapidement aussi, à son mauvais caractère. Et très rapidement. Donc ensuite, à chaque fois que j'avais des demandes pour participer à une revue, eh ben, je reprenais ce personnage-là parce que je l'aimais bien. Voilà.
0: À propos de mauvais caractère, comment vous avez voulu la concevoir, la construire, l'enrichir? Est-ce que vous avez dit ça, ce sont vraiment des traits qu'il faut que j'approfondisse à chaque fois? Et de quelle manière le fait-on, Delphine
1: Bah,
0: Panique?
1: moi, ça s'est fait vraiment dans la longueur, parce que, donc, comme je disais, en fait, quand j'ai commencé, quand j'ai fait ces 3 premières pages, moi, je travaillais sur un autre livre à ce moment-là. Et donc, je faisais ça, voilà, c'était comme des pauses dans cet autre travail. Et en fait, le développement de ce personnage, il a couru sur des années. Donc au début, cette histoire de très mauvais caractère, voilà, comme je disais, je pensais faire quelques pages, et donc je me, enfin, bon, voilà, j'avais envie qu'elle soit assez exécrable, mais en même temps qu'elle, comme une sorte de revanche, quoi, voilà, qu'elle sorte un peu, elle est sans filtre en fait. Et donc petit à petit, quand j'ai commencé à développer ce personnage sur les mois qui passaient, les années qui passaient. Ouais, il y a ce côté revanche qui est sorti de toutes les humiliations aussi. Bon, là, je parle aussi de moi, mais de toutes les femmes en général, qu'on peut vivre en tant que femme, que les jugements qu'on peut avoir sur nous aussi en vieillissant, ou par rapport à ces questions-là de solitude, on est tout de suite ramené des femmes qui vieillissent un peu, on est tout de suite rapidement un peu des sorcières. Bon, ça, c'est historique. Voilà, donc j'avais envie que cette femme, elle incarne une espèce de rébellion par rapport à tout ça, même si elle est très très âgée. À un moment, voilà, elle en a marre, elle en a plus rien à foutre, et elle y va, quoi.
0: Et d'ailleurs, une des scènes au tout début de votre album, elle demande dans un supermarché à un jeune homme qui se trouve à côté de lui attraper le paquet le plus haut de la
1: C'est
0: pile.
1: ça.
0: Ensuite, elle n'en veut pas, mais c'est uniquement pour,
1: Oui, elle le
0: passez-moi
1: dit,
0: l'expression, pour
1: c'est juste pour le
0: l'emmerder.
1: faire chier. Oui, c'est ça.
0: Cette vieille dame, on la voit à la fois dans des scènes quotidiennes, mais aussi dans des scènes plus oniriques où elle rêve. Vous avez combiné à la fois ces deux univers. Et par ailleurs, elle est seule dans un monde où, à part elle, tout le monde est jeune.
1: Oui, c'est ça, tout à fait. Et ça, donc les autres scènes, donc ça, c'est venu en premier. En fait, j'ai fait ces scènes du quotidien où elle est très très très acariâtre comme ça. Et c'est vrai que au moment où j'ai décidé, enfin avec mes éditeurs, on a décidé d'en faire un livre. Là, j'ai su qu'il fallait que je le développe vraiment ce personnage. Et peut-être que je remonte même un peu dans le passé pour montrer aussi contre quoi elle se rebelle, quelle a été sa vie et tout. Et donc là, je suis partie, voilà, dans ces scènes où on est dans sa tête. Donc y a des souvenirs, il y a du passé, il y a aussi beaucoup de rêves, de fantasmes, voilà. Et j'avais, voilà, ce qui me permettait de complexifier considérablement ce personnage.
0: C'est la fin du deuxième des 5 chapitres de notre entretien avec la dessinatrice toulousaine Delphine Panique, auteure de la bande dessinée Vieille aux éditions Misma. La suite de ce reportage, c'est évidemment à écouter dans le prochain épisode de cette série de l'émission Y a pas d'âge, le programme de Radio Radio Plus qui s'intéresse aux évolutions démographiques de la société française et donc au vieillissement de la population. Réalisation Nicolas Coulon, rédaction en chef Luc Magrina, restez à l'écoute sur le 106.8. Et à très vite dans Y a pas d'âge.
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1: L'agenda de Radio Radio Plus vous recommande l'exposition Ivresse au musée Paul Dupuy jusqu'au 29 septembre. Le musée Paul Dupuy est le musée des arts précieux de Toulouse. Cette exposition montre comment l'alcool exerça une fascination ou provoqua des mises en garde au fil des siècles. Le parcours présente ainsi l'histoire des représentations du boire et de l'ébriété en France par le biais d'affiches principalement, mais aussi de dessins, d'estampes, d'objets et peintures issus des collections municipales. Il s'agit d'un voyage dans le monde de l'ivresse qui s'intéresse autant à la célébration du boire qu'aux discours de condamnation qui l'ont accompagné au fil des siècles. Le visiteur est ainsi confronté à l'évolution du regard porté sur l'alcool à travers l'histoire de l'art et des représentations populaires entre euphorie collective, rituel social, outils publicitaires et problèmes de santé publique.

Nous écoutions le chœur infernal, extrait d'Orphée aux Enfers, opéra d'Offenbach, créé en 1858 et révisé en 1874, interprété ici par le chœur et l'orchestre du Capitole sous la direction de Michel Plasson. L'exposition Ivresse, proposée par le musée Paul Dupuy, est visible jusqu'au 29 septembre à Toulouse. Le parcours est divisé en deux sections, boire et déboire. La première section explore les dimensions festives, symboliques et sociales de la consommation d'alcool. Des bacchanales antiques au café du XIXe siècle, les œuvres exposées montrent comment le vin et les spiritueux ont longtemps accompagné les célébrations religieuses, les banquets ou encore les moments de convivialité. Avec l'essor des alcools industriels au XIXe siècle, l'imaginaire publicitaire contribue à glamouriser la boisson, souvent incarnée par des figures féminines séduisantes sur les affiches et les images populaires. Cette esthétique de la fête et du plaisir contraste fortement avec les discours médicaux et moraux qui émergent à la même époque. La seconde partie de l'exposition met en lumière le basculement progressif de l'ivresse vers un sujet de condamnation sociale et sanitaire. Les artistes y représentent avec un réalisme de plus en plus cru les effets physiques et psychologiques de l'alcool dans un contexte marqué par l'augmentation massive de la consommation au XIXe siècle.

Nous écoutions Annie Cordy. Il s'agit de son premier succès. C'était en 1953. L'exposition Ivresse se poursuit jusqu'au 29 septembre au Musée des Arts Précieux Paul Dupuis à Toulouse. Ivresse interroge les mécanismes sociaux et politiques qui façonnent encore aujourd'hui notre rapport à l'alcool, tiraillé entre campagnes de prévention, traditions viticoles et enjeux économiques. Une exposition essentiellement constituée d'affiches publicitaires qui propose un parcours au cœur des représentations liées à l'alcool.

0: Nous écoutions Boris Vian, Je bois, c'était en 1956. L'exposition Ivresse est visible jusqu'au 29 septembre au Musée des Arts Précieux de Toulouse, le musée Paul Dupuy. Une exposition consacrée à l'histoire des représentations liées à l'alcool, avec principalement des affiches, mais également des dessins, des estampes, des objets et des peintures issues des collections municipales. Outre les deux sections « Boire et déboire » qui découpent le parcours de cette exposition, une salle accueille la reconstitution d'un bar de la Belle Époque où sont rangés des verres, bouteilles, caves à liqueurs qui sont issus des collections du musée Paul Dupuy. L'exposition « Ivresse » jusqu'au 29 septembre au musée des Arts Précieux Paul Dupuy à Toulouse.
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0: Ah oui. Oui, absolument. Oui, excusez-moi, j'étais donc en train de consulter mes fiches. Oui, effectivement, oui, il nous manque, vous avez dit, la fréquence. Il nous manque la fréquence, c'est 100, combien? Ah, alors qui c'est qui connaît la fréquence? On se réveille, qui connaît la fréquence? Oui, très bien, Raymond, 106,8. 106,8 pour les plus de 60, 70, 80, 90, 100, 110, je vous en mets 120, 130. Et pour 150, et bien jusqu'à 150 ans, vous pouvez écouter cette émission, cette radio sur 106,8, Radio, Radio Plus.
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0: J'aurais fait chanteur de charme. chanteur de charme, la direction toute. Ah oui, là, là. Tiens, Francis, viens tirer une carte, voyons. Hein? Ben, viens, allez, tire. Voyons ce que t'as. Oh, hey, doucement derrière. Oh, la lumière. Oh, Francis. Ah, Francis qui tire la lumière. Non, on aura tout vu. Bélier, bonjour à tous, bonjour à toutes. Attendez, excusez-moi, je remets tout en ordre parce que oui, personne ne range pour moi. On est tout seul, je ne suis pas assisté, je suis seul à faire ce boulot et c'est ça, c'est difficile comme ça. Bélier, bordel. Alors, non, laissez-moi. À qui ce chien là, merde. Mais on peut pas travailler ici. Bélier, alors écoute bien, Bélier, parce que c'est la dernière fois que je te le dis. Les influx de Mars vont t'apporter une énergie tout à fait adaptée à un travail de fond et de bilan personnel. Et c'est ça pour le bélier aujourd'hui, c'est l'énergie, la force, la vigueur. Vas-y bélier, vas-y à fond. Alors madame, si vous êtes à coquiner un bélier, vous allez ramasser. Monsieur, si c'est une bélière, vous allez charger. Aujourd'hui, c'est une journée dynamique et pleine de vivacité chez le bélier. Et on file tous chez le bélier. Le taureau, lui, par contre, le taureau, le voici. Je n'ai pas lancé mon chronomètre, je préviens immédiatement ma production. Je n'ai plus aucun repère. Oh là là, ouh, j'ai un flash terrible là. Oh là là, oh, taureau. Attendez, non, on va sauter le taureau, c'est pas le taureau. J'ai un flash terrible pour le cancer. Oh, cancer, dites donc, vous êtes dans une salle mouise. Cancer, les huissiers arrivent, planquez tout, cancer. Je ne reviendrai pas sur ce signe. Oh là là, c'est dramatique pour le cancer, excusez-moi, ça se passe en direct. C'est en direct en ce moment, une intervention des huissiers chez le cancer. C'est absolument incroyable. Ils les prennent tout, terrible journée pour le cancer. Je reviens au taureau qui sera mou le taureau tout au long de cette journée. Oui, la santé, vous commencez à payer les efforts et les excès, taureau, ça vous apprendra, hein, on se lâche un peu trop. Et du coup, aujourd'hui, oui, cette espèce de petite tourista qui vous travaille et qui va vous affaiblir, taureau, on en reparlera une autre fois. Nous passons à ce signe que j'adore, le G-E-M-E-A-U-X, le Gémeaux, vous êtes nombreux à m'écrire, hein, à me dire que je le prononce mal, comme vous êtes nombreux d'ailleurs à me dire que je savate un petit peu les derniers signes à cause du temps imparti qu'il me reste. Et c'est vrai, vous avez raison, je m'en suis plein à la production. Gémeaux, c'est aujourd'hui le jour des doléances, donc plaignez-vous, demandez des augmentations. Normalement aujourd'hui, tout vous est accordé, sauf Gémeaux, en amour pour les célibataires, si tu t'appelles Patrick. Tu vas passer une journée merdique. Et voilà, pour le Gémeaux, Patrick célibataire, vaudrait mieux rester couché. Est-ce qu'on a fait tous les signes? 1, 2, 3, il me reste. Et non, il me reste le cancer, mais comme on l'a fait, on marque une petite pause. Putain, mais qu'est-ce qu'on est bon. Oh, on va pas doucement, quand même. Depuis qu'il a trouvé la batterie, papa, il s'éclate. Hein. Ah, oui, ça va. Lion, vous aurez à cœur d'assainir vos finances. Et voilà. Alors du coup, Lion, là, je vais... C'est les finances qui vous travaillent, Lion, je le sais. Je vais vous tirer une carte pour vous rassurer. Tout va bien se passer. Je sais, vous êtes à sec, Lion. Eh oui, ben, vous n'êtes pas le seul. Il y en a d'autres. Hein. J'ai croisé un sagittaire dans une mer de noir. Lion, alors, je vous tire quand même la force, Lion. Vous voyez, la force, oui, pas d'argent, mais la force, qu'est-ce que vous préférez? Hein, du pognon et la molette? Alors, prenez savoir, Lion. Aujourd'hui, surveillez vos finances, mais profitez de votre force. Voilà pour le Lion qui est né entre le 23 juillet et le 23 août, de n'importe quelle année. C'est ça qui est bien, c'est ça qui est vachement bien, contrairement à l'horoscope chinois qui normalement lui décale un petit peu. Et nous attaquons la Vierge. Je vais aller fouiller très profond pour la Vierge parce qu'effectivement, il y a, je l'ai vu, hein, ce matin en me réveillant, j'ai eu un flash sur la Vierge et je suis très inquiet. Je vérifie. Votre conscience s'aiguise. C'est bien ce qui me semblait, Vierge. Et oui, ça y est, vous prenez confiance de votre état social, de votre difficulté, de la merde dans laquelle vous êtes. Une petite carte pour vous, l'accomplissement, Vierge. Eh bien non, elle saute, je vous donne le rêve. Je vous donne le rêve pour vous, Vierge. Aujourd'hui, ce sera une journée très sympathique, faite d'envoler, ceci, cela. Malheureusement, le côté terre-à-terre viendra vous rattraper très rapidement, puisqu'à 14h16, vous mourrez. Est-ce qu'on a fait le tour, là? Il me manque quoi? Oui, il me manque un petit peu, quand même. La balance. Ah, la balance, aujourd'hui, c'est égal, hein. Vous prenez une balance, vous mettez les deux plateaux, comme ça, et un équilibre parfait viendra couronner cette journée. Balance, pour les célibataires, eh bien, vous finirez célibataire, et pour cette journée, en tous les cas, eh bien, évidemment, tandis que pour les amoureux, en couple, eh bien, ce sera peut-être le moment de procréer, même si vous en avez déjà une douzaine. Ah, mes amis, le scorpion revient, oui, je regarde, le scorpion revient bien, hein. il a eu un départ difficile dans la vie, le scorpion, et là, il se retrouve sur des chemins tout à fait épanouissants, et je vais même vous dire très exactement où il en est, le scorpion, il en est là, c'est le moment de vous astreindre à une activité sportive, scorpion. C'est ce que je vous disais. Nous allons donc tirer en même temps une carte, une activité sportive. Scorpion, ça peut être effectivement la chambre à coucher. Avec l'espérance pour le scorpion. Une très belle carte avec des feuilles qui s'envolent. C'est magnifique. J'adore ce jeu-là. Il va voir. Qui c'est qui vous avez acheté ça? C'était bon pour le scorpion. Ce sera excellent. Tout au long de cette journée, on marque une petite pause. Il faut que je vérifie quelque chose. Doucement, papa! Il a acheté le joujou, ils ont... Sagittaire. Eh oui, Sagittaire, là, j'ai des problèmes mécaniques, hein, je le vois. C'est gros, c'est immense, c'est des problèmes mécaniques, Sagittaire. Alors, il peut s'agir de n'importe quoi, hein. Ça peut être la machine à laver, la voiture... Oh là là, je vois... Oh là là, attendez, Sagittaire, je vois quelque chose. Sagittaire, je vois un drame, j'arrive pas à le situer, Sagittaire, j'arrive pas à le situer. Ah, vous me posez un problème, Sagittaire. Je ne vois pas, Sagittaire. Je suis désolé pour vous. Je n'ai rien, Sagittaire. Capricorne, nous sommes à combien de minutes, s'il vous plaît? Je demande à la production. C'est parfait. Enfin, je suis à la bourre complète. Capricorne, la santé, Capricorne, elle est moyenne. Eh oui, comme votre intelligence, d'ailleurs, un petit peu aujourd'hui. C'est tout moyen aujourd'hui, hein, pour le Capricorne, aux alentours de 1h, 2h, 3h, 11h, 12h, 20h, 21h. Je pense que là, Capricorne, vous avez une sacrée sale journée à passer, sauf, ah, c'est intéressant pour le Capricorne, le travail. Ne cherchez pas à embrouiller vos supérieurs, hein, faites attention, soyez vigilants à ce que vous dites et à ce que vous faites. Capricorne, vous pourriez sinon en payer les pots cassés. Putain, mais ça, c'est des phrases, mais ça... Qui m'a pondu cet horoscope aujourd'hui? Verseau, l'avant-dernier signe. Eh bien, Verseau, je vois pour vous un entourage un peu... Ah, comment dire, j'ai trois termes, impossible, chiant, casse-couille ou emmerdeur. Alors, vous choisirez parce qu'effectivement, aujourd'hui, vous allez être travaillé, Verseau, par l'entourage. Ça arrive, hein, parfois, comme ça, certains signes se mélangent, sont plus hermétiques, certains plus imperméables, mais d'autres prennent comme il faut, et ce sera le cas aujourd'hui pour vous, Verseau. Alors ça, est-ce qu'on peut repasser ce signe? Parce que j'ai l'impression d'avoir dit tout et n'importe quoi, et je ne suis plus sûr du tout de faire de l'horoscope. En ce qui concerne les modes de croisière, nous avons 200 euros offerts. Ah, non, pardon, Jean-Louis, c'est le dernier signe, c'est le poisson. Eh bien, le poisson et les croisières en mer, ça va tout simplement ensemble. Je vois un voyage pour vous, poisson. Oui, je vois un voyage du port en camion dans un truc réfrigéré pour vous amener dans... Je vois un truc très sympathique aujourd'hui pour vous, poisson. On se balade. Par contre, en ce qui concerne la santé, poisson, je ne sais pas, vous devez manger des oméga-3 parce que vous êtes toujours en excellente forme. Eh bien, c'était cet horoscope du jour, hein. Vous pouvez nous écrire, bien évidemment, m'écrire, hein, personnellement. Et je tiendrai compte de tout ce que vous me direz. Je vais d'ailleurs vous tirer une carte pour vous tous ensemble, pour voir si cette journée se terminera comme il faut. Oui, la liberté ! Au revoir ! Oh, papa, merde !

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2: Bonjour à toutes et à tous et bienvenue dans Y'a pas d'âge, l'émission de Radio Radio Plus qui s'intéresse aux évolutions démographiques de la société française et donc à tous les sujets liés au vieillissement de la population. Pour cette série d'épisodes, nous sommes allés à la rencontre de la dessinatrice toulousaine Delphine Panique qui a fait paraître fin 2025 aux éditions Misma, une bande dessinée intitulée « Vieille » qui croque le portrait d'une vieille dame seule et se plonge avec un humour grinçant mais beaucoup de tendresse dans sa vie de tous les jours. Il n'y a pas d'âge en compagnie de Delphine Panique, le troisième des cinq épisodes de cet entretien. C'est parti. Vous avez dit au Monde, hein, dans une interview, enfin dans un papier paru en novembre dernier dans le Monde, à propos de vieilles, hein, bien évidemment, « Je suis fasciné par les vieilles femmes célibataires, elles sont souvent farfelues, généreuses. »
3: Ouais, c'est vrai. Depuis toujours, j'avais une fascination, même bien avant de commencer avec ce personnage-là. Au début, quand j'étais jeune, c'était plus une forme de curiosité. Je me disais comment ça se passe. Enfin, moi, j'ai pas tellement eu ça dans ma famille, de vieilles femmes solitaires, quoi, célibataires. Donc, j'avais une curiosité. Et puis, petit à petit, une forme de fascination, ouais. Parce que je voyais chez ces femmes-là une grande liberté. Une liberté de vie et une liberté d'esprit aussi. C'est pour ça que je disais, elles sont farfelues, je sais pas, une imagination, quoi, qui est peut-être propre aux gens un peu solitaires.
2: Et vous avez poursuivi, toujours dans cet article du Monde, disant vous être un peu inspiré d'une grand-mère, un brin caractériel, et puis aussi de voisines qui vous ont aidé à emménager à Toulouse, puisque vous vivez à Toulouse depuis 25 ans, mais ouais, vous êtes native de la Drôme. Et elles ont aussi permis d'enrichir ce personnage, voire même de le créer, ces voisines qui, vous le dites, ont été élevées. Alors à l'époque, c'est la génération qui est née dans les années 30-40, élevées à l'époque avec l'objectif de séduire les hommes. Elles n'ont pas eu la chance de pouvoir être célibataires, de faire leur vie. Et ça, c'est évidemment un aspect très important de votre BD. On va y revenir. Mais grand-mère caractérielle, et puis voisines, disons, qui sont venues vous filer un coup de main et qui vous ont un peu épaté, quoi.
3: Ouais, tout à fait. Enfin, là, dans cet article, je ne parle pas de mes voisines en particulier, hein, sur leur vie, parce que je ne connais pas forcément leur vie en détail. Mais en tout cas, c'est vrai que j'ai la chance autour de moi d'avoir quelques dame âgée, solitaire, très farfelue, très marrante, un peu acariâtre, ouais, bien sûr. Et puis aussi, dans ma famille, c'est comme ça, les femmes, elles vivent plus longtemps, donc petit à petit, mes grand-mères, elles sont devenues solitaires aussi, enfin célibataires. Donc j'ai pu observer pas mal ça, ouais, autour de moi. Et je sais plus quelle était la question exactement.
2: Non, je vous demandais effectivement si cette galerie de personnages bien réels vous avait permis d'élaborer, de concevoir ce personnage. Un des aspects fondamentaux de votre ouvrage, et vous l'avez esquissé, vieille dame célibataire. Alors, plus exactement, elle est veuve. Oui. Et elle est même veuve deux fois.
3: Ouais.
2: avec des hommes qui, vraisemblablement, ont partagé sa vie. Mais pas de la manière la plus fabuleuse qui soit. Hein. D'ailleurs, ces hommes, ils sont sans visage quasiment. Ils ont des prénoms. Alors, eux ont des prénoms, mais n'ont pas de visage, ce qui est un peu l'inverse d'ailleurs de cette vieille dame.
3: De toute façon, elle ne s'en souvient pas très bien. Oui, ça, c'est un aspect que je développe pas énormément, qui est un peu dans le non-dit, dans le livre. Mais c'est vrai qu'on comprend effectivement qu'elle a eu ces deux mariages et qui n'étaient pas forcément super joyeux. Mais malheureusement, je pense que pour des dames un petit peu âgées actuellement, Et pas seulement. Le mariage peut être un esclavage, quoi. Et que les femmes ne sont pas toujours heureuses là-dedans. Et surtout, bon, maintenant, il y en a un peu moins, mais surtout dans le cas de ce qu'on appelait les femmes au foyer, voilà, où il y avait beaucoup de contraintes, quoi, dans ces vies-là. Et donc, voilà, ça reste un peu dans le non-dit, dans la suggestion. Mais on comprend qu'elle a été très contrainte, ouais.
2: Femme au foyer, c'était son cas d'ailleurs, ou en tout cas dans votre esprit, c'est le cas de cette vieille.
3: Ouais, c'est ça. Ouais, enfin, on comprend qu'à un moment, elle a voulu un peu travailler, puis que ça n'a pas duré, puis qu'elle a eu un enfant.
2: C'est la fin du troisième des cinq chapitres de notre entretien avec la dessinatrice toulousaine Delphine Panique, auteure de la bande dessinée Vieille, aux éditions Misma. La suite de ce reportage, c'est évidemment à écouter dans le prochain épisode de cette série de l'émission Y'a pas d'âge, le programme de Radio Radio Plus qui s'intéresse aux évolutions démographiques de la société française et donc au vieillissement de la population. Réalisation Nicolas Coulot, rédaction en chef Luc Magrina. Restez à l'écoute sur le 106.8 et à très vite dans Y'a pas d'âge.
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une à quelqu'un ou lui donner une pile. Je n'appuie pas sur les accus, ça pourrait m'électro-accuter. On dit d'un individu qui a des raisonnements idiots qu'il les a. Oui, la même chose. Et j'arrive aux galènes. Il faut qu'elles soient fortes. De là l'expression « avoir galène forte ». Il n'est pas mauvais, je ne trouve pas mauvais. Quand on est essoufflé, on perd galène. On les emploie également sous le nom de galène de corset ou galène de parapluie. Je trouve pas mal. Ensuite, nous avons le haut-parleur. C'est une façon de parler, car souvent il est placé très bas. Très, très bas, très, très bas. Je n'en dirai rien, sinon tu vas un peu fort, quand il annonce l'heure officielle de midi à 11h51 exactement. Voilà. Et je passe aux fréquences. Il y en a plusieurs de fréquences, mais je ne parlerai que de deux principales. On dit d'un mari qui ne fréquente sa femme que de temps en temps à hausse, qu'il emploie la moyenne fréquence. Quand il ne la fréquente plus du tout, il emploie la basse fréquence. Cela provient de l'affaissement du courant ou d'une rupture de contact. Tous les amateurs de sans fil me comprendront. Et nous arrivons au fonctionnement. Il est très simple, le fonctionnement. Vous tournez deux ou trois manivelles et généralement, vous tombez sur le poste que vous ne vouliez pas. Un jour, moi, je suis tombé sur un poste de pompier. Oui, ça m'a éteint mes lampes immédiatement. Une autre fois, je croyais que j'avais Londres. J'amène toute ma famille, je dis, venez voir mes enfants, on a Londres. Et ben, le speaker annonce, allô, ici, Radio Paris. C'était un disque anglais. Oh, il faut pas chercher à comprendre. Pas plus que les coïncidences. Hier soir, c'était marrant. J'entends d'abord, allô, allô, on nous signale un cas de progéniture rare. Madame Ticonnet, Soulier-en-Vaux, vient de mettre au monde 5 garçons, dont 3 filles parfaitement constituées. Allô, nous vous recommandons la maison Pauvret, spécialité de petits salés. Oh. Allô, allô, allô, c'est demain qu'on aura l'ouverture de la foire aux haricots, à Arpajon. Allô, ici les PTT. Oh, c'est marrant ce truc-là. C'est ce qu'on appelle les parasites, vous comprenez. Oh, je vais vous raconter pour finir une petite anecdote. L'été dernier, j'avais emporté mon appareil portatif à la campagne. Je m'installe dans un pré, sous un arbre, je tâtonne, je remue les manettes, je branche et j'écoute. Tout à coup, un taureau furieux s'amène corne baissée et je n'ai que le temps de grimper sur l'arbre pour éviter sa fureur. Vous savez pas ce que j'avais fait? J'avais branché sur la Suisse et mon appareil était en train de jouer le Rance des Vaches. Oui, cette chose est admirable, mais quand on la met en relief, crainte de surprise désagréable, on se met pied de...

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2: Bonjour à toutes et à tous et bienvenue dans Y'a pas d'âge, l'émission de Radio Radio Plus qui s'intéresse aux évolutions démographiques de la société française et donc à tous les sujets liés au vieillissement de la population. Pour cette série d'épisodes, nous sommes allés à la rencontre de la dessinatrice toulousaine Delphine Panique qui a fait paraître fin 2025 aux éditions Misma une bande dessinée intitulée « Vieille » qui croque le portrait d'une vieille dame isolée et se plonge avec un humour grinçant mais toujours beaucoup de tendresse dans sa vie de tous les jours. Y a pas d'âge en compagnie de Delphine Panique, le dernier des 5 épisodes de cet entretien. C'est parti. Comment vous vous êtes projeté justement par rapport à ces questions-là, par rapport à cette angoisse-là, dans la mesure où évidemment vous n'avez pas du tout le même âge, Delphine Panique?
3: Non.
2: Qu'est-ce qu'il a fallu se mettre dans la peau d'une vieille pour arriver à...
3: Ouais, un petit peu, oui, j'ai essayé de faire ça. Oui, j'ai essayé de faire ça. De toute façon, c'est ce que je... En fait, en réalité, c'est ce que je fais quasiment pour chacun de mes livres. Hein. Quand j'ai un personnage central, je vais passer énormément de temps à vivre, même en dehors des périodes d'écriture, à vivre un peu dans la tête de ce personnage et à me dire comment réagirait ce personnage. Et là, pour la vieille, c'était particulièrement plaisant, je dois le dire. Bon, alors, sur les questions de la mort et tout, c'était un peu... Voilà, ça m'a beaucoup questionnée. Mais par exemple, il y a eu un moment où... S'il m'arrivait, par exemple, un truc un peu contrariant dans mon quotidien, dans la rue, et je me disais, ah, comment elle aurait réagi, la vieille? Et là, c'était très joyeux pour moi, parce que j'imaginais cette vieille en train de se mettre à insulter tout le monde, à leur cracher dessus, à faire tout ce qu'elle avait envie de faire sans filtre. Et c'était assez agréable d'être dans sa peau pendant quelques mois.
2: Elle est toujours vivante, cette vieille? Je veux dire par là, est-ce qu'il peut y avoir une suite? Est-ce qu'on pourra retrouver éventuellement les aventures?
3: Je sais pas, j'ai pas la réponse. Moi, j'envisage pas d'en faire une suite pour l'instant. Après, je sais pas ce qu'il adviendra. Hein. Là, je suis sur d'autres projets. En général, je fais pas de suite à mes livres. Mais voilà, qui sait, peut-être qu'à un moment, j'aurais trop envie de revenir sur ce personnage. Mais voilà, ça, je n'ai pas la réponse. Est-ce qu'elle est toujours vivante ou pas? Je ne sais pas.
2: Alors, en tout cas, elle rappelle que dans Vieille, il y a vie.
3: Ouais.
2: Est-ce que, à la manière, et vous connaissez sans doute cette phrase de Groucho Marx, dans chaque vieux, il y a un jeune qui s'est demandé ce qui s'est passé.
3: Ah oui.
2: Ça pourrait tout à fait lui convenir, non, à cette vieille, dans son état d'esprit.
3: Ouais, tout à fait. Oui, tout à fait. Puis il y a beaucoup de moments, elle parle de son enfance. Ouais, et il y a beaucoup de moments où elle le dit aussi, qu'elle est toujours la petite fille qu'elle a été, ou la jeune femme, et que en fait dans elle, il y a plein de différentes personnes qui sont elle aussi.
2: Je me suis posé une question, Delphine Panique. À qui s'adresse ce livre? Est-ce que, alors, déjà en termes d'âge,
3: ouais.
2: Parce que c'est très accessible à un jeune public, par exemple.
3: Ouais.
2: Comment vous, alors, par rapport à ça, comment vous l'avez conçu, imaginé?
3: Alors moi, alors ça, c'est pas du tout une question que je me pose. Enfin, je sais que je fais de la bande dessinée pour un public adulte ou adolescent, que c'est pas pour les enfants. Après, à partir de là, moi, je me pose jamais la question en faisant un livre de qui va le lire, parce que ça, j'ai envie de dire, ça me
2: ça
3: regarde
2: vous appartient pas.
3: Pas. Ouais,
2: oui.
3: C'est ça, ça m'appartient pas. Là, ce que je vois, puisque ça fait quand même quelques mois qu'il est sorti, c'est que j'ai beaucoup de retours en festival ou en dédicace, beaucoup de femmes. C'est assez drôle parce que j'ai énormément de femmes. Mettons de mon âge, quoi, entre 40 et 50, qui me demandent « Ah, je fête les 40 ans ou les 50 ans d'une copine, est-ce que vous pensez que je peux lui offrir ou ça va la vexer ?» Donc ça, c'est un truc qui revient très souvent. Et moi, je leur dis non, mais en fait, ça va pas la vexer, parce que cette dame, elle a clairement pas 40 ou 50 ans. Quand on lit ce livre, on voit qu'à 40 ou 50 ans, on est extrêmement jeune par rapport à elle. Et donc, voilà, beaucoup de femmes qui me font des retours, mais je crois qu'ils s'adressent à pas mal de monde. Et alors, j'ai une petite histoire là-dessus, quelque chose qui m'a particulièrement touchée, c'était au Festival de Colomiers l'année dernière.
2: Festival donc, de bande dessinée.
3: De bande dessinée de Colomiers, le fameux. Le livre venait juste de sortir, donc c'est la première fois que je signe ce livre. Et là, j'ai une très jeune femme qui se présente devant moi et qui me dit, écoutez, j'ai lu le livre, j'étais bouleversée. Ça m'a parlé, je me suis identifiée de manière très, très forte. Et moi, surprise, je lui dis, mais excusez-moi, quel âge avez-vous? Et elle me dit, j'ai 22, 23 ans, donc j'étais très surprise. Et en fait, cette jeune femme m'a dit, mais en fait, ça parle pas seulement des gens âgés, ça parle aussi des gens solitaires, voilà, des gens introvertis. Et voilà, bon, ça m'a beaucoup touchée, quoi.
2: Et est-ce qu'à l'inverse, vous avez de très vieilles dames qui sont venues vous voir en vous disant « je me suis tout à fait reconnue » ou « je me suis pas du tout reconnue dans votre personnage ».
3: Et non, ça malheureusement, des dames un peu âgées, oui j'en ai eu, des dames très très âgées, je pense aussi que c'est pas tellement le public des festivals de bande dessinée ou des dédicaces de bande dessinée. Donc non, malheureusement, j'ai pas eu de retour.
2: Vous auriez pu recevoir une lettre, par exemple, ou...
3: Ouais, j'ai eu des retours de ma grand-tante, la sœur de ma grand-mère, voilà, qui est la seule qui reste dans ma famille de cette génération-là, qui est très âgée, pour le coup.
2: Qui a quel âge?
3: Qui a 93 ans, et qui l'a beaucoup aimé. Après, moi, je sais pas, c'est la famille, alors je sais pas si
2: elle osait peut-être pas vous dire.
3: Je sais pas si c'est très objectif, oui. C'est ça.
2: Bon, vous pourrez lui demander si elle insulte les gens dans la rue, si elle crache.
3: Ah non, elle fait pas ça du tout. Non, elle est charmante.
2: Merci beaucoup, Delphine Panique. Je rappelle donc les références de votre ouvrage, Vieille parue aux éditions MISMA. Merci beaucoup d'avoir été l'invité de
3: Merci à vous.
2: C'est la fin de cet entretien avec la dessinatrice toulousaine Delphine Panique, auteure de la bande dessinée Vieille aux éditions MISMA. Merci à vous, chers auditeurs, de nous avoir suivis. 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

0: Non, c'est vrai, tout a changé. Non, bon, il faut le lire, il faut le lire. Ça n'est plus comme avant. C'est pas le sujet, d'accord. Mais quand même, je tenais à en parler. Radio Plus 106.8, voilà. Ça, c'est le sujet, c'est ça que tu voulais. Voilà, tu es content. Voilà.
1: Isabelle Hesch, Jocelyne Bouco, bonjour.
2: Bonjour.
3: Bonjour.
1: Vous êtes respectivement, Isabelle, donc coprésidente d'Hold Up Occitanie, l'antenne toulousaine, chargée des relations extérieures. Et vous, Jocelyne, vous êtes également vice-présidente d'Hold Up Occitanie, chargée des
3: Co-présidente.
1: coprésidentes, chargée des dossiers, projets spécifiques. On va en parler. Pour commencer, tout simplement, chacune pourra donner sa version, disons, de l'histoire d'Hold Up, mais on ne peut pas ne pas revenir sur la genèse, hein, de la création de cette association, qui va, dans 2 ans, fêter ses 20 ans, si j'ai bien compris, Isabelle. Racontez-nous cette
2: Oui, alors
1: histoire.
2: c'est l'association Hold Up, tout court, c'est-à-dire que l'association parisienne, qui a été créée alors donc 2008, oui, ça va faire bientôt 20 ans. Et c'est une association qui a été créée par des membres de l'école des grands-parents, qui avaient fait l'école des parents, l'école des grands-parents, et à un moment donné, ils se sont rendus compte, alors c'est Marie-Françoise Fuchs qui a été la présidente qui a créé Hold Up, s'est dit qu'il fallait vraiment réfléchir sur la question des vieux et des vieilles dans la société. Donc voilà, c'est comme ça que ça a été créé en 2008.
3: Oui, avec un slogan qu'on a repris, hein, vieux, vieux debout, vieux mais debout.
1: Et puis aussi, plus si jeune, mais pas si vieux.
3: Voilà, c'est ça.
1: C'est donc un entre-deux, entre deux phases de la vie, peut-être?
2: C'est-à-dire que ce qui est amusant, c'est qu'au départ, Hold Up, Paris, c'était des femmes et des hommes de plus de 75 ans. Et puis, finalement, en se disant, on rentre dans le grand âge, voilà, un peu avec cette idée qu'à partir de 75 ans, on rentrait dans le grand âge. Et en fait, maintenant, ça s'est beaucoup plus élargi. C'est-à-dire qu'on va plutôt vers des gens, même qui, à la retraite, se disent, j'ai envie aussi de mobiliser, de réfléchir sur tout ce qui se passe sur la vieillesse. Donc, l'association, ce que je voulais dire, c'est que l'association parisienne, comme c'est des gens qui venaient de l'école des parents et des grands-parents, est très fondée sur la création de groupes de parole. Et que toute la réflexion, elle est toujours basée sur ce que pensent réellement les vieux et les vieilles de ce qui se passe et ce qu'elles vivent ou ce qu'ils vivent réellement sur tout un tas de
3: Par
2: sujets. Ça, je
3: rapport à
2: crois que c'est
3: l'école.
2: le point fort de Hold Up, c'est ce côté groupe de parole et c'est très lié à leur histoire. Voilà.
3: Par rapport à des thèmes qui fixent. Alors nous, on fait circuler la parole. Parce que c'est important justement que. Alors, on veut aussi que les vieux changent de regard sur eux-mêmes et que la société change aussi de regard sur nous. Mais en ce qui concerne le changement de regard des vieux sur eux-mêmes, c'est important de ne pas perdre la parole. Et donc, on n'a pas véritablement, nous, sur Hold Up, des groupes de parole, mais on a par exemple une tertulia. Qui avec un thème, une fois par mois avec un thème
1: Donc
3: donné,
1: une
3: une
1: discussion, hein,
3: discussion
1: un thème qui vient
3: libre.
1: du langage
2: Oui,
1: taurin
2: oui,
1: d'ailleurs,
3: c'est ça,
2: c'est ça.
3: Exactement.
2: Oui. C'est
3: C'est
2: tout à
3: ça.
2: fait ça.
3: C'est ça, on n'est pas à Toulouse
1: Par
3: par
1: hasard.
3: hasard. Voilà, et puis on a aussi un autre atelier qui s'appelle Contribution directe ou sur des thèmes proposés par les adhérents parce que on tient beaucoup aussi à ce que l'activité de l'association vienne aussi des adhérents. Qu'on n'est pas, que ce ne soit pas vertical, qu'on peut proposer, mais on sollicite beaucoup les propositions des adhérents.
1: Donc
3: Voilà.
1: le cœur du fonctionnement d'Hold Up, c'est la parole, sont les groupes de discussion, alors à Paris principalement,
2: Mais nous
1: Isabelle.
2: aussi, c'est-à-dire qu'en fait, il y a 2 choses. Jocelyne, tu disais changer le regard des vieux sur eux-mêmes. C'est-à-dire se dire que finalement, le fait d'être à la retraite, surtout ce mot, la retraite, un peu cette l'idée de mise à l'écart, c'est de se dire, mais on est toujours capable de faire un certain nombre de choses. Donc, avoir confiance un peu en ce qu'on est et ce qu'on sait faire, etc. Donc, c'est donner la parole et l'apprendre aussi. Et ça, c'est vrai que les thématiques. Quelqu'un nous dit, j'ai envie de faire un atelier sur la santé. Bon, on a fait un atelier sur la santé, mais la personne qui nous l'a proposé, en l'occurrence c'était Luc, on a fait l'atelier et c'est lui qui le pilotait. C'est-à-dire qu'on n'est pas une association qui achète, entre guillemets, une prestation comme un club classique senior qui va dire, bah, tiens, je fais un cours de gym, un cours de ceci, un cours de cela, je vais faire un atelier d'écriture, un atelier... Et on demande à quelqu'un de l'extérieur de faire la prestation. Nous, on l'a fait nous-mêmes. Même si quelquefois c'est pas le grand spécialiste ou la grande spécialiste du sujet, cependant on le fait nous-mêmes et on apporte des éléments de réflexion qui sont de notre point de vue

0: vieillesse, mais bon, peut-être on en parlera plus
1: Absolument.
0: Tard.
1: Absolument. Vous vouliez rajouter quelque chose, Jocelyne ?
2: Oui, alors c'est, ça peut être lié à la vieillesse, mais ça peut être aussi plus large. Par exemple, on a participé, c'était il y a un an et demi, avec la fac en face, la fac de droit, à démarche exploratrice dans la ville. Pour voir un petit peu les sensations, on était avec des jeunes étudiants. Il y avait des femmes d'un côté, des hommes de l'autre. Et on était, nous aussi, représentantes des vieilles. Donc c'était intéressant aussi. On était un peu dans de l'intergénérationnel, en fait, pour un petit peu discuter et échanger sur les perceptions de ce qu'on peut avoir dans la ville. Est-ce qu'on est en danger? Est-ce qu'on se sent bien sur telle ou telle place, à tel endroit? Enfin bon, c'était très, très intéressant. Mais on fait plein de choses.
1: Et qu'est-ce qu'il en est ressorti justement de cette marche exploratrice ? Est-ce que les jeunes générations, par exemple, vous ont dit à la fin, ah ben oui, nous, on n'avait pas perçu que tel endroit de la ville pouvait être stressant ou dangereux pour une... Comment ça s'est passé ? Qu'est-ce qu'il en est ressorti ?
2: Eh ben, c'est plutôt l'inverse.
0: C'est l'inverse, oui.
2: Oui, c'est plutôt l'inverse. Tu veux...
0: Ben, en fait, c'était dans le cadre d'un travail du CODEV qui était une saisine du CODEV.
1: Le CODEV, on rappelle...
0: Alors, le CODEV, c'est le comité de développement. Donc, c'est un organe de Toulouse Métropole et c'est un organe, on va dire, de démocratie participative obligatoire, etc. Et là, il y avait une demande qui était que les femmes dans l'espace public, le genre et espace public, je crois que c'était le vrai terme. Et donc, il y a une équipe de jeunes femmes assez remarquables qui ont pris en charge le thème, qui ont réfléchi à tout un tas de choses et ont décidé de faire une grande journée sur ce sujet et de faire ces marches exploratoires, plutôt d'ailleurs dans le quartier, par ici. Et c'était vraiment intéressant parce qu'on s'est rendu compte qu'on avait souvent les mêmes préoccupations. C'est-à-dire que, je prends un cas tout bête, mais vous prenez une rue, vous avez 3-4 poubelles sur la rue, nous, c'est pas forcément facile, il faut redescendre, enfin bon, voilà. Et pour des jeunes femmes ou des jeunes hommes, d'ailleurs, avec une poussette, c'est galère aussi. Donc, vous voyez, petit à petit, on s'aperçoit qu'en travaillant ensemble, on a un intérêt parce qu'on traite un peu des problèmes qui sont proches. Et ça, c'était vraiment étonnant de retrouver des proximités. Ouais. Par exemple, nous, on pouvait dire « Ah ben moi, là, j'ai peur, mais je ne sors pas beaucoup. » Il y avait une jeune femme qui était dans mon groupe, elle disait « Ah là là, moi, j'ai très peur, là, quand je me balade la nuit. »
1: Oui, mais ça, c'est la question, effectivement. Femme dans l'espace public, mais vieux dans l'espace public. Comment vous avez recoupé le...
0: C'était pas à l'origine vieux dans l'espace public. Mais ce qui était intéressant, c'est qu'on s'est rendu compte que dans les réflexions qu'on faisait en marchant, ça se regroupait, ça se recoupait. C'est-à-dire, quand on disait, moi je disais, je ne sais plus ce qu'il y avait, je disais, tiens, il y a un truc idiot, c'est les toilettes. À un moment, je passe à côté des toilettes, je dis, il y a des toilettes publiques, en plus, celles-là, elles sont propres. Et les gens qui étaient là, il y avait un jeune homme et il y avait une jeune femme qui me dit « Ah oui, non mais c'est vrai, je n'y avais pas pensé, mais c'est vrai que pour nous, ce n'est pas facile les toilettes, etc. » Alors que, bon, ça paraît anodin, mais cependant, on sait qu'à un moment donné, je sais qu'il y avait un projet d'enlever les toilettes parce que ça coûtait cher. Non, c'est plutôt bien. Enfin, vous voyez, ces genres de petites choses comme ça qui ne sont pas si petites que ça.
2: Oui, alors on n'était pas dans le même groupe. Hein. Moi, je n'ai pas eu du tout les mêmes sensations. Moi, j'ai été très étonnée parce que, bon, je suis du quartier. Oui, moi, j'ai pas peur.
1: On rappelle qu'on est dans plein centre-ville de Toulouse, oui. Dans le quartier Arnaud de l'université,
2: Bernard.
1: Voilà, entre Arnaud Bernard
2: et le Capitole
1: de l'Arsenal. Quoi.
2: Voilà, c'est ça. Et justement, dans mon groupe, il y avait beaucoup de jeunes femmes et elles étaient dans une sensation vraiment d'insécurité. Et moi, ça m'a frappée parce que je n'ai pas du tout cette sensation-là. Et je pense que c'était intéressant aussi à entendre, parce que c'est probablement aussi elles qui sont plus en danger ou en insécurité réelle dans la ville que bon des personnes plus âgées.
0: On sent moins aussi, ouais. Peut-être.
2: Non.
0: Non, c'est vrai.
2: Non. Mais c'est ça la leçon que j'ai retenue. C'est de me dire, il y a une génération qui subit de plein fouet quelque chose d'une évolution sociale que je n'ai pas vécue à ce point-là.
0: Ouais.
1: Je reviens sur un élément qui est mis en avant dans l'histoire de la création d'Hold Up, c'était que l'association s'adressait aux personnes autour de la deuxième étape de la retraite. Ouais. Mais vous disiez aujourd'hui, Isabelle, que cette catégorie-là s'est élargie avec...

0: peut-être un rajeunissement aussi des adhérents. On a une vision aujourd'hui plus extensive
1: Oui,
0: de
1: oui.
0: l'entrée en vieillesse.
1: Oui. Enfin, je pense que, en tous les cas, je ne sais pas si c'est une vision extensive, mais c'est que des gens qui nous rejoignent à Hold Up, que ce soit ici ou à Paris, il y a des gens plus jeunes. Et par contre, ce qui est intéressant, c'est quand il y a des gens plus âgés, par exemple, c'est vrai qu'on est dans une période où on va avoir des centenaires, beaucoup plus de centenaires, etc. C'est-à-dire que c'est un phénomène de société incroyable, cette histoire de la vieillesse. Du coup, il y a des Dans, par exemple, à Paris, il y a des groupes spécifiques de gens qui ont plus de 90 ans et qui se posent un certain nombre de questions qui, nous, pour le moment, ne nous intéressent pas. Mais ce qui est intéressant avec Hold Up, c'est que c'est ouvert. Donc on dit, bah, même on a eu des jeunes, mais l'idée des jeunes, c'est plutôt, ils vont nous aider à faire une étude, une recherche, etc. Mais c'est vraiment un collectif de personnes âgées, de vieux et de vieilles, qui ont envie de faire des choses et de réfléchir surtout à ce qui se passe dans la société vis-à-vis de nous, mais aussi dans la société globalement.
0: Oui,
1: Oui,
0: allez-y, Jocelyne.
2: mais Isa, en même temps, c'est quelque chose qui nous traverse parce que on a un certain nombre aussi d'adhérents qui sont plus âgés, qui ont dépassé les 80, voire qui abordent les 90 ans et qu'on ne voit plus.
1: Bah oui.
2: Et donc, on est en train là vraiment de réfléchir sur comment continuer à les intégrer et continuer à faire que, on puisse rester en contact et qu'ils puissent rester en contact avec nous.
0: Vous ne les voyez plus
2: Donc,
0: pour des questions de perte d'autonomie ou
2: oui,
0: parce qu'ils se
2: ouais,
0: sont lassés,
2: oui.
0: je ne sais pas.
2: Non,
0: Non.
2: non, non, non.
1: Ah bah ceux qui
2: C'est
1: sont lassés, je dirais que c'est pas grave. C'est-à-dire qu'ils sont enfin,
2: Oui, c'est
1: c'est le
2: leur
1: ralent
2: choix,
1: pour nous,
2: ça.
1: mais c'est
2: C'est
1: pas
2: autre
1: grave.
2: chose.
1: C'est un choix. Par contre, on sait qu'on a des adhérents qu'on connaît qui peuvent plus venir parce qu'ils sont dépendants et donc ils peuvent pas venir à nos réunions, etc. Alors on a essayé d'en faire une fois, on l'a
2: Une
1: fait
2: fois.
1: chez eux, mais c'est pas si simple que ça.
2: Ouais.
1: Donc voilà. Mais c'est vrai qu'il y a toute une palette d'activités qu'on mène au sein de Hold Up qui évolue. Par exemple, je prends un exemple qui était. Par exemple, on a fait du théâtre, on a joué deux pièces de théâtre. Et c'est venu un peu comme ça, par hasard. C'est-à-dire qu'on n'a jamais dit Hold Up, c'est un atelier de théâtre. Non, c'est un jour, quelqu'un est venu nous voir, une jeune metteur en scène, en nous disant, voilà, je voudrais recueillir des paroles de vieux, je veux faire une pièce, qu'est-ce que vous en pensez? Et on a pu le faire. Et là, on l'a fait. C'est ça qui est aussi, je trouve, chouette, c'est que on n'est pas bloqué dans une thématique, dans une activité. C'est juste que s'il y a une envie qu'elle nous paraît cohérente, voilà, parole des vieux, c'était vraiment cohérent pour nous, ça nous parlait, ça nous paraissait logique, ben on y va. Et ça, c'est chouette parce que c'est de se dire, on y va. Ça veut dire qu'on peut le faire. Ça paraît idiot, mais c'est à un moment donné, on se pose des fois des questions sur notre mobilité, etc. On se dit, on peut le faire, et ça, c'est cool.
0: Je reviens sur un des slogans, hein, de
1: Ouais.
0: l'association dont on a parlé, hein, plus si jeune mais pas si vieux. Est-ce qu'aujourd'hui, et je vais vous poser la question en faisant écho au groupe de la Ménardière, hein, qu'on est allé voir dans le cadre de cette émission, est-ce que vous avez l'impression qu'on est vieux plus jeune parce qu'on s'interroge davantage sur ce que ça va devenir plus tard, puisque à la Ménardière, il y a quelques, alors il n'y en a pas beaucoup, mais quelques sociétaires, hein, qui n'ont pas encore 60 ans. Bon, c'est encore jeune. Est-ce qu'on se projette déjà, est-ce que vous avez la sensation depuis quelques années que on se projette plus facilement sur cette réflexion-là face effectivement au tsunami de vieux qui va arriver? C'est une expression qu'on emploie beaucoup dans la presse aujourd'hui. On y reviendra à propos du plan grand âge qui a encore été une fois ajourné. Mais voilà, est-ce qu'on est décomplexé par rapport à ça, Isabelle?
1: Moi, je ne sais pas si on est décomplexé. Je crois que le cas particulier de la Ménardière, c'est que aussi c'est le côté habitat participatif, collectif, c'est-à-dire qu'avec l'entraide, etc. Alors c'est quand même particulier et c'est vraiment très très très très intéressant. Si on prend nos cas, ton cas particulier, enfin, moi si je prends mon cas particulier, c'est vraiment après ma retraite. Et un beau moment après ma retraite que je me suis dit, enfin, je sais que j'ai écrit à Hold Up Paris en leur disant, mais il n'y a pas un Hold Up à Toulouse, etc. Mais c'était bien quelques années après ma retraite. Donc j'étais au-delà de 60 et quelques. Donc voilà, je ne sais pas. Ça, je ne sais pas. Ce que je ne enfin, je sais pas, toi, ce que. Moi, je n'ai pas tellement remarqué ça.
2: Moi, je pense que au regard des discussions et des débats qu'on peut avoir, moi, je crois qu'il y a encore quand même quelque chose de tabou autour de cette question de l'âge, et que je crois que dans nos têtes, je peux dire nos, on recule encore véritablement à la réflexion sur cet homme-là. Je crois qu'on se sent pas trop vieux quand on entre à Hold Up. C'est au fur et à mesure du temps qui passe que la question peut se poser, et que donc on peut avoir oui, des questionnements sur ça, mais moi je pense que pas trop.
0: Je vous pose cette question parce que depuis quelques années, Antoine Decaune a créé la revue, ouais, la revue Vieux. Patrick Mahé, ici, qui est le correspondant local du Conseil national autoproclamé de la vieillesse. Ouais. Rien que ce titre-là montre que, bon, on n'a plus honte d'être vieux d'une certaine manière. Et la revue Vieux, donc créée par Antoine Decaune, montre que, bon, on peut tout à fait assumer ça et presque le revendiquer. Ouais. Ça ne vous paraît pas être un changement évidemment positif?
2: Ça, oui. Revendiquer, c'est pour ça qu'on dit vieux et qu'on assume le terme vieux ou vieille et qu'on ne veut pas se faire appeler senior. Ça, c'est aussi une de nos particularités. Oui, je pense sur la revendication à être que vieux, ce n'est pas une tare. Que vieux, c'est un état d'aventure humaine. Mais oui, ça je pense que oui. Oui.
0: Ça a un peu changé.
2: Ah oui, ça a changé.
1: Oui, ça a un peu changé. Ça, oui. Mais parce que le fait est que les gens sont quand même plus physiquement
2: en forme
1: et donc plus, et osent prendre la parole. Mais c'est vrai que par contre, la revue Vieux, moi, ce qui m'amuse, c'est que c'est des jeunes qui d'un seul coup découvrent qu'ils sont vieux. Et ça, je trouve ça drôle, parce que quand j'ai entendu Decaune, puisqu'il avait une interview, ça me fait rire. Je lui dis, ah non, mais mon gars, tu découvres que t'es vieux. Bah ouais, bah, c'est ça la vie.
0: C'est presque rock'n'roll.
1: Mais moi, je trouve ça émouvant en plus, parce que c'est comme s'il avait cette idée qu'il serait toujours jeune. Puis d'un coup, moi, j'ai vu une interview de lui, c'était drôle. Et bon, mais voilà. Mais à Hold Up, bon, bah, on est peut-être pas. Enfin, si, on est rock'n'roll quand même, mais je sais pas, j'ai l'impression que quand même. Ça arrive après la retraite, quand même, cette question de... Et c'est vrai que la Ménardière ou l'habitat participatif, c'est autre chose. C'est la volonté d'être dans un endroit qui est sur des échanges, etc., avec un habitat où il y a de la coopération entre les gens. C'est quand même une autre chose.
0: Et une interview d'Antoine Decaune qu'on peut, entre autres, retrouver sur le site d'Hold Up, avec toute une batterie de vidéos sur différents thèmes qui sont mises en ligne. D'ailleurs, pour revenir aux activités d'Hold Up, que ce soit à Toulouse ou à Paris, le comité scientifique, il faut quand même en parler, ça c'est très important. Au-delà des ateliers et des discussions, il y a quand même aussi des recherches qui sont menées, Isabelle.
1: Oui, alors c'est des recherches qui sont menées. Alors là, c'est beaucoup Paris qui fait ça, parce que là, il y a le comité scientifique qui est piloté encore par Marie-Françoise Fuchs, où elle associe éventuellement des chercheurs, etc. Et il y a un groupe qui travaille avec l'Europe sur toutes ces questions, sur l'agisme, enfin sur aging et tout ça. Donc ça, effectivement, et ça leur permet de réfléchir à des thématiques qu'on pourra traiter ou travailler. Par exemple, il y a eu un travail sur les EHPAD, mais ça s'est fait avec les adhérents. C'est-à-dire que ce sont des adhérents qui vont en immersion et on rencontre à travers l'étude qui est faite avec des chercheurs, des gens qui aident, qui sont financés pour le coup pour travailler ça. Et là, Paris a les moyens de faire. Mais nous, on est associés à ce genre d'études. Sur la question des solitudes, puisque vous voyez la question de la solitude, des adhérents qu'on ne voit plus, nous, on s'en rend compte. On en a parlé avec Paris. On sent que Paris va vraisemblablement essayer de travailler sur ces sujets-là. Alors, c'est une question de moyens après. Mais pareil, je prends aussi un sujet qui est le permis de conduire, l'histoire du nouveau permis de conduire, parce qu'il y a une personne de Hold Up Paris qui fait partie du groupe de l'équipe sur la sécurité routière pour apporter la parole des vieux sur ce sujet-là, c'est-à-dire qu'est-ce que ça va avoir comme effet, qu'est-ce qu'on peut faire, quelles sont les préconisations notamment, et puis qu'est-ce qu'on peut dire sur le type d'examen, etc. Donc vous voyez, là, c'est les gens qui travaillent sur la sécurité routière qui se disent, tiens, il y a hold-up, on va les associer à la réflexion. Vous voyez, donc ça, c'est... Et le comité scientifique, moi, nous, on n'y est pas en tant que Toulouse, mais c'est vraiment une équipe qui existe depuis le début, avec cette volonté que quand il y a des recherches sur des sujets, que ce soit, qu'il y ait une rigueur scientifique.
0: Donc la réflexion est en cours de route.
2: Elle va commencer.
1: Pour nous, elle commence à Toulouse. Pour Paris, il y a beaucoup de transports en commun, etc. Mais ça me fait penser qu'on a un slogan qu'on partage aussi avec le CNAV, c'est rien pour nous sans nous. C'est-à-dire que effectivement, souvent, et c'est ce sur quoi ou contre quoi on se révolte un peu, c'est de se dire attention, arrêtez de vouloir notre bien, quoi. Alors là, le permis de conduire, c'est le bien de la société. Mais on ne prend pas le gaz hilarant, là, on ne prend pas le truc. On n'est pas spécialiste de ça. Or, il y a beaucoup d'accidents qui sont liés à la vitesse, etc. Souvent, les gens, les personnes âgées, surtout en campagne, ils font le même trajet. C'est-à-dire des petits trajets parce que c'est obligatoire, aller faire des courses, des choses comme ça. Ça ne veut pas dire qu'il n'y a pas de risque, hein. Mais l'idée, c'est de se dire, attention, il faut qu'on soit présent. Et là, ce qui est bien avec Hold Up, je dis Paris, auquel on est souvent associé sur certaines études, etc., c'est que on part toujours de la réflexion, de l'analyse, etc., des vieux, même les enquêtes qui sont menées. Par exemple, il y a une très grosse enquête qui a été faite par Paris, à laquelle on a participé, qui s'appelait « Quel lieu de vie pour nos vieux jours ?» Ça, c'est un gros travail où il y a eu plus de 1000 réponses. Et c'est intéressant parce que là, il y a le comité scientifique qui dit comment se fait l'enquête, quel questionnaire. Enfin, vous voyez, ça, c'est la puissance d'analyse, de réflexion de Hold Up Paris. Et puis après, il faut être présent dans les institutions, au niveau national, au niveau du ministère, sur tout ce qui est la solidarité, la vieillesse. Enfin, bon, bref, il faut être les mutuelles. Enfin, vous voyez, il y a plein de choses qui nous concernent et souvent on nous met à l'écart parce qu'on est trop, on est vieux, donc quand même les pauvres petits, on va s'occuper de... Non, vous occupez pas de nous. Nous, on veut pouvoir parler.
0: Très bien.
1: Enfin, c'est pas qu'on le fasse très bien, mais au moins on a des choses à dire. Bavarde comme on est, vous vous rendez compte.
2: Mais moi, il y a une idée de slogan qui me vient là. Rien pour nous sans nous, mais rien contre nous sans nous aussi.
3: Ah oui, c'est vrai aussi. Hein,
2: Il faut faire les deux.
1: Oui, t'as raison, c'est vrai.
0: À propos de réflexion et d'actualité, quelques mots sur le report, le nouveau report du plan Grand Âge. Quel est votre sentiment, Isabelle Hesch, sur cette
1: Moi, j'ai l'impression que le plan Grand Âge, finalement, quand je suis arrivée à Hold Up, on en parlait pas mal. Puis d'un seul coup, on n'en a plus du tout parlé. Puis après, ça devait sortir, là.
0: Alors, il faut le rappeler, qui est un serpent de mer d'Emmanuel Macron,
1: voilà,
0: puisqu'il l'avait annoncé en 2017 ou 2018, je crois, et puis que ce plan a été constamment ajourné. Et la dernière justification en date, c'est le départ de la ministre qui était chargée de cette question. Je vous ai interrompu, mais...
1: Non, mais vous avez raison de repréciser. Mais c'est vrai que le plan Grand Âge, c'est quand même des réflexions à mener sur, la vieillesse, la grande vieillesse, qu'est-ce qui se passe, la fin de vie aussi, ça c'est des réflexions qui sont importantes. Donc il y a tous ces sujets-là, et puis la prise en compte du financement, c'est-à-dire le fameux cinquième risque de la grande vieillesse, comment on va financer cette dépendance qui coûtera forcément très cher, et du coup, qu'est-ce qu'on fait? Et là, pour le coup, j'ai l'impression que pas facile parce que ça va heurter. Il y a l'histoire de la sécurité sociale, la loi sur le
0: Alors voilà, justement, en 2020, une nouvelle branche été créée au sein de la sécurité sociale, donc sous l'égide de la Caisse nationale de solidarité pour l'autonomie, qui préconisait la création de 500 000 solutions de logement intermédiaire d'ici 2050, donc ce qui est quand même colossal.
1: 500 000, et puis aussi, j'ai entendu récemment, alors j'ai plus le nombre en tête, mais d'aide à domicile, de service à la personne, pardon, et je ne sais plus le nom, mais c'était faramineux, on les a pas. Donc vous voyez, ce plan, c'est un peu l'idée qu'on va faire quelque chose, il va se passer quelque chose, ça va être pris en charge, ça va être financé, mais à mon avis, je pense qu'on ne sait pas comment ça va être financé. Enfin, je ne sais pas si tu es d'accord avec moi, mais moi j'ai l'impression, d'ailleurs, J'ai pas vu dans le DOP depuis quelque temps des prises de parole sur le sujet. Hein.
3: Non, moi, je pense...
0: J'en beaucoup.
2: Oui, je pense que dans la...
0: Rapprochez-le.
2: Oh, pardon. Je pense que dans la... on n'est pas dans une période favorable au développement de ce plan, parce qu'effectivement, ce que tu disais, hein, ça suppose des moyens... et que, en tous les cas, je ne sais pas si on les a pour ça, on les a pour pas beaucoup de choses en ce moment. Donc, et je ne sais pas non plus au niveau politique quelle est la priorité faite à la question de l'âge et du grand âge. Je ne sais pas du tout si c'est une priorité.
0: Alors justement, est-ce que d'après vous, c'est une question de manque de moyens ou est-ce que c'est une question de manque de moyens et d'absence de réflexion?
2: Moi, je dirais absence de... En tous les cas, retard, peut-être pas absence de réflexion, retard sur la réflexion, manque d'ambition politique. Et puis, c'est vrai qu'on est... Alors bon, on va s'engager sur des choses plus personnelles, mais on est quand même assez échaudé. Si on prend, alors ça n'a pas à voir avec les vieux, mais par exemple la santé mentale des jeunes.
1: Bah oui.
2: Bon... Où on en est là aujourd'hui, alors que c'est un fait social et une priorité absolument.
0: Avec des hôpitaux psychiatriques qui sont en sursaturation.
2: Oui,
1: sursaturés.
2: Enfin bon, c'est
1: des gens dans la rue.
2: Donc je sais pas. Moi, je crois que je crains que ce soit du bricolage.
1: Ouais.
2: Mais bon, faisons confiance en l'avenir. Mmh. Mais enfin, voilà, je...
1: Avec un risque de nous culpabiliser. C'est ça un peu. C'est pour ça qu'aussi, de nous culpabiliser en disant « Mais vous rendez compte ?» Ça me fait penser au fric, un fric dingue. Mais de dire « Vous rendez compte ce que ça va coûter ?» Et c'est vrai que c'est un problème. Moi, je pense beaucoup tout ce qui est service à la personne. C'est-à-dire qu'il y a un besoin d'aide. Il va y avoir un besoin énorme en termes de recrutement. Sauf que on a du mal à recruter parce que c'est souvent des métiers mal payés, etc., etc. Donc on se rend compte que ce truc, c'est énorme. C'est-à-dire, comme vous dites, c'est un serpent de mer, parce qu'à chaque fois qu'on commence à regarder ce serpent-là, eh ben, on prend... Enfin, j'ai l'impression que les politiques prennent peur. C'est pour ça que nous, on se dit, on essaye de réfléchir à des solutions. Les solutions d'habitat, tout un tas d'idées qu'on essaye d'avoir... sur ce sujet. Et puis en plus, ça a percuté ce qui s'est passé autour des EHPAD. Donc en plus, il y a la question, qu'est-ce qu'on fait de tous ces lieux de vie qui existent, qui ont coûté certainement de l'argent, et comment on les fait évoluer, par exemple. Donc vous voyez, il y a tellement de choses, moi je trouve, dans ce plan grand âge, et puis dans le financement de ce plan-là, que... Je suis sûr qu'il y a d'autres priorités.
0: Avec le risque éventuel que ce ne soit que des acteurs privés qui tentent de s'emparer de ce marché-là, qui est encore une fois considérable. Ouais. Juste un dernier chiffre qui est donné par l'INSEE, mais d'ici 2050, il y aura 700 000 nouveaux seniors, alors vieux, puisque c'est il faut récuser le terme senior, 700 000 nouveaux vieux en perte d'autonomie d'ici 2050. Voilà, donc ça donne une idée du chemin.
1: Donc 700 000, ça veut dire en termes de services, combien de personnes? J'ai entendu ça à la radio l'autre jour. Je me suis dit, il en faut 700 000, il y en a 200 000. Quoi. Donc, comment on recrute Voilà, ça, on ne sait pas. Enfin, je pense que ça va être difficile. Alors, c'est pour ça que nous, on pense qu'il faut réfléchir, agir à des solutions. C'est-à-dire que, par exemple, Paris réfléchit et nous, il pense à la solution, par exemple, d'un habitat hybride. C'est-à-dire de se dire, est-ce que ça doit être... maintien à domicile parce que ça coûte moins cher. Est-ce que ça doit être EHPAD? Est-ce que ça doit être ça? C'est-à-dire essayer de trouver des solutions un peu plus, comment dire, plus fines, plus douces dans les intersections entre les différentes solutions. Mmh. Parce qu'on s'aperçoit que à un moment, on dit « Ah, c'est fini, l'appartement, c'est plus possible. » Alors, on arrête l'appartement, hop là, on va à l'EHPAD. Réfléchissons à des nouvelles transitions à des solutions qui existent ailleurs, en Belgique, ils font beaucoup de choses. Enfin, vous voyez, il y a une jeune équipe, là, Oustalada, qui était sur la table ronde, qui cherche à monter des solutions, des projets d'habitat différents. Bon, nous, on a envie d'être au courant de tout ça et puis d'essayer de participer, d'amener notre grain de sel, si je puis dire.
2: Je voulais revenir sur la culpabilisation. Ça a déjà commencé. C'est-à-dire qu'on considère, ça y est, hein, ça sort au niveau de l'analyse, la place des vieux de notre génération, les boomers, on a eu une vie extraordinaire, on a les patrimoines les plus importants depuis jamais, depuis toujours, enfin depuis jamais. Et donc, il faut qu'on paye quelque part. Il faut que, voilà.
0: C'est bon, vous vous êtes gavé, donc maintenant...
2: C'est ça, c'est ça. Donc la culpabilisation, elle est déjà là. Elle est déjà là.
1: Oui, oui, oui.
2: Donc, voilà, c'est un peu l'expectative, on ne sait pas.
0: J'ai fait le tour des éléments que je voulais évoquer avec vous. Est-ce qu'il y a des points importants que j'aurais oublié de soulever, que ce soit par rapport à l'association ou par rapport à d'autres sujets d'actualité, puisque je vous ai vu avec différentes notes. Donc, voilà, s'il y a des éléments que vous souhaitez aborder, on peut tout à fait le faire. Hein.
1: Bah, on a une réflexion aussi sur la question de la santé. Parce que c'est vrai que, par exemple, on a commencé une étude, bon, elle évolue un peu de façon sur, par exemple, le lien entre une pathologie et l'âgisme, c'est-à-dire la discrimination sur l'âge.
2: C'est une recherche. Hein.
1: Et c'était une recherche, oui, c'était une recherche, effectivement, avec l'INSERM, etc., sur les lombalgies. Donc, vous voyez, je pense que c'est aussi intéressant de se dire qu'on peut participer en tant qu'association Hold Up à ce type de travail, ce type de recherche. Et souvent on est contacté alors par des jeunes, alors soit des par exemple on a une jeune thésarde là qu'on a vue au département qui est vraiment intéressante, qui dit bah, tiens, j'aimerais bien échanger avec vous, continuer à travailler avec vous pour avoir votre parole et essayer de comprendre comment ça fonctionne. Donc vous voyez, ça c'est, moi je trouve que ça c'est un point important qu'on retrouve pas forcément ailleurs dans d'autres associations, c'est ce côté de volonté de réfléchir, d'essayer de trouver des solutions au-delà des ateliers qui sont chouettes parce que c'est bien, parce qu'on se rend compte, parce qu'on se connaît, parce que voilà, bon, voilà, et puis parce qu'on fait ce qu'on a envie de faire, voilà. Hein, mais il y a aussi cette volonté de réfléchir. Et sur des sujets qui sont certes les nôtres, mais pas que, parce que c'est des sujets de société. C'est-à-dire que là, il y a une réflexion que Paris fait sur les relations entre les grands-parents et les générations Z. Ils nous ont demandé si on pouvait un peu réfléchir avec eux, comment ça se passe, comment... Bon, vous voyez, c'est pas qu'une, c'est une question de vieux, c'est une question de comment il y a des liens qui se font dans la société entre les différentes générations. Et ça, c'est chouette. Voilà.
2: Oui, ce n'est pas une vision corporatiste.
0: Ce n'est vieux... pas encore un métier.
2: C'est ça. Mais c'est vrai aussi que, par exemple, on est intéressé, on a des liens très étroits avec ICOP et puis le Gérontopole. Et on nous a demandé aussi si on pouvait demander à nos adhérents de participer. Voilà.
0: Alors, ICOP, on rappelle, c'est un grand projet de technologie de pointe, hein, de science de pointe, qui est mené donc à l'Oncopole de Toulouse, sous l'égide évidemment du CHU.
2: CHU.
0: Du CHU,
2: oui,
0: donc,
2: c'est pas l'Oncopole.
0: C'est donc sous le programme LSEDGE. Hein, donc
2: oui, c'est ça, exactement.
1: C'est un des grands, un pôle de recherche universitaire qui est vraiment... Il n'y en a pas tant que ça en France. Hein, donc,
2: oui, donc on est... alors, c'est pas qu'on est à l'affût, mais en tous les cas, là aussi, c'est important de porter notre vision des choses et ce qu'on peut avoir à dire ou nos interrogations aussi, hein, parce que...
1: Mais parce que je pense à un truc aussi, de ce qu'on fait aussi, qu'on essaye de faire autour de la santé, c'est aussi échanger de nos expériences et nos parcours. Par exemple, il y a un grand projet de l'équipe avec Cynthia Fleury, tout ça, les équipes parisiennes sur le savoir patient. Et donc là, on a un groupe qui réfléchit à comment être au cœur, comment est-ce que le patient peut être au cœur, alors pas maîtrisé, mais au cœur de son parcours santé. Et là, c'est vraiment intéressant parce que ça veut dire comment on peut être acteur, c'est-à-dire au cœur, mais surtout acteur de son parcours santé, avec cette idée de tout ce qu'on appelle la paire aidance, c'est-à-dire que les patients s'aident entre eux parce qu'on voit bien toutes ces associations de diabétiques, de ceci, de cela. Ben, nous, on est un peu aussi dans ça, c'est-à-dire qu'on n'est pas sur une pathologie, mais on est sur le fait de vieillir et d'échanger, de partager d'être dans cette aidance, parce que c'est ça qu'on fait d'une certaine façon, mais de façon inconsciente. On ne le dit pas vraiment, mais moi, je trouve que ça, on le fait. Enfin, je ne sais pas si tu es d'accord avec moi, mais ça, c'est un truc qui me frappe, c'est que petit à petit, il y a ces espèces de... oui, attention, il faut faire ça, plutôt ça. Enfin bon, il y a ce côté un peu échange sur notre propre parcours de santé.
2: Oui, ben moi, j'ai envie de dire aussi, grâce à Hold Up, et depuis que je suis à Hold Up, sur la question du savoir patient, moi, j'ai beaucoup, beaucoup bougé, beaucoup appris, et j'ai plus du tout la même attitude avec les médecins.
0: Alors, expliquez-nous. concrètement.
2: Bah, concrètement, bah, c'est-à-dire que s'il y a quelque chose que le médecin ne semble pas comprendre, je ne me dis pas dans ma tête, bon, bah, il ne veut pas comprendre, il s'en fiche, etc. J'explique. J'explique voilà, les difficultés liées à mes pathologies, parce que j'en ai plusieurs, enfin, peu importe. Et j'essaie d'instaurer le dialogue et je remarque que ça fonctionne. Bon, sauf si on peut tomber sur quelqu'un voilà, d'obtus, mais franchement, partager et aussi, on va dire, aider le médecin quelque part au diagnostic, je trouve que c'est quelque chose qui fait partie aussi de cette énergie, moi, que m'a donné Hold Up, et puis aussi un petit peu des instruments d'analyse aussi pour ça. Et je trouve que c'est extrêmement important.
0: Isabelle Hesch, Jocelyne Boucaud, merci beaucoup d'avoir participé à cette émission.
1: Merci, bon courage pour le montage.
2: Merci à vous.

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0: c'est une belle sonnerie.
1: 1960, t'as Cathy t'a quitté, Bobby Lapointe. C'est grâce à Bourvil que Bobby Lapointe fait ses premiers pas dans la musique, quand sa chanson Aragon et Castille devient l'air majeur du film de Gilles Grangier, Poisson d'Avril. Sa chanson T'as Cathy t'a quitté devient un standard du cabaret parisien Les Trois Baudets, et Bobby Lapointe devient un invité récurrent de l'émission Les Raisins Verts de Jean-Christophe Averty. Prototype de la chanson moderne, qui décline en français l'air du scat américain et son système vocal basé sur l'énumération, T'as Cathy t'a quitté renaîtra dans les années 90, en format pop contemporain et léger, sous la plume du groupe français Lily Cube.

Fin 1963, tous les garçons et les filles est en tête de vente depuis 11 semaines. Elle vient d'atteindre le million de disques vendus. La chanson a franchi les frontières et Françoise doit en faire des adaptations en italien, en anglais, pour répondre au succès européen. Elle n'en pense pas moins à son futur et met en chantier « Le temps de l'amour », une chanson créée par André Selvé et mise en musique par Jacques Dutronc. Elle la chante en mini-jupe et en boots blanches, la frange au front, une tenue que ne reprendra pas Vanessa Paradis quand elle fera sa propre version du temps de l'amour en 2009.

Un mois d'août, les deux frères John et Mark Sebastian, accompagnés de Steve Boone, composent Summer in the City. Ils l'espèrent comme le titre phare de leur nouvel album, Hymns of the Lovin' Spoonful. Elle deviendra le tube mondial de l'été 66 et elle figure au palmarès des 500 meilleures chansons de l'histoire, établies par le légendaire magazine Rolling Stone. Mais bien plus que sa mélodie, c'est l'enveloppe sonore de la chanson qui marque encore les esprits aujourd'hui, puisqu'elle inaugure l'arrivée d'un clavier au timbre inédit, le Honor Piano. Summer in the City sera, comme tous les tubes, repris dans tous les genres, et c'est Quincy Jones qui va le téléporter sur la planète jazz.

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0: 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Aujourd'hui, L'espion qui m'aimait, 10e opus de la série des films dont James Bond est le héros, produite par IOM Productions. Et c'est la 3e fois que Roger Moore incarne James Bond. Le film est sorti en 1977. Il a été réalisé par Lewis Gilbert. La musique a été composée par Marvin Hamlisch. Quelques mots sur la genèse du film. Il est adapté du roman The Spy Who Loved Me, écrit par Ian Fleming et paru en 1962, mais le film ne reprend que très peu d'éléments du livre. Dans le film, James Bond fait équipe avec l'agent soviétique Anya Amasova pour retrouver des sous-marins nucléaires russes et britanniques qui ont mystérieusement disparu. Leur mission les conduit à affronter un ennemi redoutable, Requin, un géant réputé indestructible et armé d'une mâchoire en acier aussi coupante qu'un rasoir. 007 devra également affronter Carl Stromberg, l'employeur de Requin. Stromberg veut se servir des sous-marins nucléaires qu'il a volés pour détruire le monde et créer une cité sous-marine. La pré-production du film a été retardée pendant près de 3 ans. Harry Saltzman a dû céder ses parts de la société mère IOM à United Artists. Des problèmes juridiques sur les droits d'adaptation des romans de Ian Fleming sont alors survenus. La phase de production du film a dû également être rallongée en raison de la difficulté de trouver un réalisateur. Steven Spielberg, alors en pleine post-production des Dents de la Mer, a été approché par les producteurs. Guy Hamilton était cependant le mieux placé pour réaliser le film, puisqu'il avait déjà été réalisateur de Goldfinger en 1964, puis Des diamants sont éternels, Vivre et laisser mourir et L'homme au pistolet d'or en 71, 73 et 74. Les 3 films qui ont précédé L'espion qui m'aimait. Mais Guy Hamilton préféra saisir l'opportunité de réaliser Superman en 1978, film qui sera finalement mis en scène par Richard Donner. Lewis Gilbert, qui avait réalisé On ne vit que 2 fois en 1967, 10 ans auparavant, réalisera L'espion qui m'aimait. Survient ensuite un problème au niveau du scénario à la suite d'un procès remporté par Kevin McClory face à Ian Fleming. Le personnage de Blofeld ainsi que le spectre ne peuvent être utilisés à l'écran. Kevin McClory menace en effet de poursuivre en justice le producteur si ces 2 personnages apparaissent dans le film car il déclare en être le créateur. Toute référence à cela doit alors être supprimée. Albert Broccoli, producteur, approche de nombreux auteurs pour travailler sur le script. C'est finalement Richard Maybaum qui se charge du scénario en essayant d'y incorporer les idées des auteurs. Le scénario original de Maybaum faisait état d'une alliance de terroristes internationaux attaquant le QG du spectre et voulant établir le nouvel ordre mondial. Cependant, cela n'a pas été conservé. Lewis Gilbert intègre alors comme co-scénariste l'écrivain Christopher Wood. Lewis Gilbert souhaite alors se rapprocher des romans et s'éloigner du style Sean Connery. Le producteur, Albert Broccoli, demande alors à Christopher Wood de créer un méchant avec des dents d'acier inspiré par un personnage nommé Aurore, qui figure dans l'un des romans de Fleming. Christopher Wood va créer le personnage de Carl Stromberg, qui sera substitué à Blofeld.
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0: Le tournage débute en août 1976 et se termine en janvier de l'année suivante. Les scènes sous-marines montrant la Lotus amphibie, les maquettes du pétrolier Liparus et celles de l'Atlantis, qui est le repère de Stromberg, ont été filmées à Nassau, aux Bahamas. Les scènes d'intérieur se déroulant au Mojaba Club, dans le bureau de M, ou encore dans le train ou sous la tente de Hussein, ont été tournées au studio Pinewood en Angleterre, comme de coutume. Celles se déroulant à l'intérieur du pétrolier Liparus ont été tournées dans une nouvelle annexe de Pinewood, spécialement créée pour l'occasion et inaugurée en 1976. La scène d'action à ski du pré-générique a été tournée en réalité sur le mont Asgard en terre de Baffin au Canada. Plusieurs scènes ont également été tournées en Égypte, au Caire, à Louxor, au bord du Nil, à Karnak, etc., ainsi qu'en Sardaigne, à Malte ou encore au Japon, mais également en Suisse. L'idée du QG sous-marin de Stromberg, Atlantis, fut inspiré par l'exposition internationale de 1975 tenue à Okinawa au Japon, où le public s'enthousiasma pour une ville flottante baptisée Aquapolis. Au final, le scénario de ce film est quasiment identique à celui de On ne vit que 2 fois, En 1967, il a simplement été transposé au monde sous-marin. Dans ce film, James Bond devient la première personne à piloter un jet ski sur le grand écran. Selon Roger Moore, les autorités égyptiennes firent suivre le tournage de près par un fonctionnaire qui a veillé à ce que le pays soit montré sous un jour favorable. Pour que son trait d'ironie sur la qualité des constructeurs égyptiens échappe à la censure, Moore fit simplement les mouvements des lèvres et le son fut ajouté ultérieurement. Le dialogue est celui-ci, je cite, « Où sont les pyramides d'antan ?»«
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0: John Barry n'étant pas disponible pour des raisons obscures de taxation, Mervyn Emlich compose la bande originale du film. La chanson du générique d'entrée est « Nobody Does It Better ». Elle est composée par Mervyn Emlich, écrite par Carol Bayer-Sager et interprétée par Carly Simon. Elle sera un grand succès. Le compositeur avoue s'être inspiré de Mozart pour composer cette chanson. On peut d'ailleurs entendre le 21e concerto pour piano de Mozart dans la scène où l'Atlantis émerge. La bande originale de Emlich est assez marquée par la vague disco des années 70. Nous l'écoutons dans son intégralité.

C'était la bande originale de L'Espion qui m'aimait, composée par Mervyn Hamlisch, pour le film réalisé par Lewis Gilbert en 1977, le 10e opus de la série des films dont James Bond est le héros, coproduite par IOM Productions. C'est la bande originale telle qu'elle a été commercialisée. Comme je le signalais tout à l'heure, le compositeur a avoué qu'il s'était inspiré de Mozart pour composer Nobody Does It Better, la chanson interprétée par Carly Simon. On peut d'ailleurs entendre un extrait du 21e concerto pour piano de Mozart dans la scène où l'Atlantis émerge, ainsi que d'autres morceaux classiques comme des Nocturnes de Chopin, ainsi que l'Aquarium tiré du Carnaval des animaux de Camille Saint-Saëns. Et je vous propose de l'écouter tout de suite. Voici l'Aquarium de Camille Saint-Saëns.

0: L'aquarium, extrait du Carnaval des animaux de Camille Saint-Saëns dans la version de Martha Argerich, Nelson Frère, pianiste, ainsi que Gidon Kremer et Isabelle Van Keulen, violoniste, ou encore le violoncelliste Micha Meski.
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0: En complément de programme, je vous propose de revenir sur les précédents films dont James Bond est le héros, film de la firme Ewen. En réécoutant les chansons de ces films, par ordre chronologique, nous débutons par le James Bond Theme de Monty Norman, interprété par John Barry. C'était en 1962, suivi de la chanson From Russia with Love, interprétée par Matt Monro, composée par Lionel Bart. Ensuite, Shirley Bassey interprète Goldfinger, composé par John Barry. Tom Jones interprète Thunderball, toujours par John Barry. Nancy Sinatra, You Only Live Twice. Puis John Barry interprète l'instrumental tiré de Au service secret de Sa Majesté en 1969. Et enfin, Shirley Bassey interprète Diamonds Are Forever en 1971, toujours de John Barry.

0: À l'instant, Charlie Bassey, Diamonds Are Forever, en 1971, précédé du thème au service secret de Sa Majesté de la chanson You Only Live Twice par Nancy Sinatra, celle interprétée par Tom Jones pour Thunderball, également Charlie Bassey, Goldfinger, toutes des compositions de John Barry. Nous débutions par Matt Monroe interprétant la chanson From Russia With Love, composée par Lionel Bart, et par le James Bond theme, composé par Monty Norman et interprété par John Barry et son orchestre.
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0: Nous poursuivons avec la composition de Paul McCartney pour le film Vivre et laisser mourir, interprété par les Wings, avec Paul McCartney, Live and Let Die, suivi de Loulou qui interprète The Man with the Golden Gun, chanson de John Barry. Puis de nouveau, Charlie Bassey interprète Moonraker de John Barry, Sheena Easton For Your Eyes Only, chanson composée par Bill Conti en 1981 pour le film Rien que pour vos yeux. On retrouve John Barry, compositeur de All Time High pour le film Octopussy, puis A View to Kill pour le film Dangereusement Vôtre et The Living Daylights, Tuer n'est pas joué, interprété par Rita Coolidge pour All Time High, Duran Duran pour A View to Kill et AA pour The Living Daylights.

0: à l'instant interprétant The Living Daylight, chanson pour le film Tué n'est pas joué en 1987, précédé de Doran Doran interprétant A View to Kill pour le film Dangereusement Votre, et Rita Coolidge interprétant All Time High en 1983 pour Octopussy, trois compositions de John Barry pour les films de James Bond. Ainsi s'achève la musica dédiée aujourd'hui au 10e opus de la série des films dont James Bond est le héros, L'espion qui m'aimait, en 1977, réalisé par Lewis Gilbert, avec Roger Moore, qui est interprété pour la...
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0: Allez, on va passer à la saga du Vaurien qui est sorti lui aussi il y a quelques mois chez ce nouvel éditeur qui s'appelle Roboto Film. Retenez bien ce nom parce qu'il fait un travail tout à fait remarquable, notamment avec beaucoup de productions de la Nikkatsu, un des grands studios japonais. Donc cette saga du Vaurien, en fait, c'est un événement pour deux raisons, parce que elle est restée longtemps méconnue du grand public, même des cinéphiles. Bon, toujours la complexité de faire sortir des films du Japon, avec un pays qui a produit, mais de manière stratosphérique. Et surtout, on doit cette saga qui arrive enfin en France aujourd'hui, à la base, à un critique de cinéma qui s'appelait Marc Schilling, qui avait déjà fait un cycle dans le cadre du festival d'Extrême-Orient de Udine, cette ville italienne, au début des années 2000, avant que l'éditeur anglais Harrow les sorte eux-mêmes en Blu-ray restauré en 2016, et que là, c'est maintenant Roboto Film qui peut sortir donc ce coffret qui comporte donc 6 films, plus un petit livret et plus des très belles cartes postales. Alors, avant de parler des films qui ont été réalisés par 3 réalisateurs japonais qui sont Tōchō Masuda, Keishi Ozawa et Miyao Izaki, parlons surtout de l'auteur de cette saga, l'auteur, le romancier, puisque c'est tiré d'un livre qui a été écrit par Gorō Fujita. Sachant que Gorō, c'est le nom du personnage que va jouer Tetsuya Watari dans les 6 films. Alors, Gorō Fujita, en fait, c'est un ancien yakuza, un auteur qui est né en 1931 et qui a commencé à écrire en 1967. Il est mort malheureusement assez jeune, puisqu'il avait 62 ans en 1993. Et il a signé d'ailleurs plusieurs autres livres qui ont été adaptés, dont un qui a été adapté dans une autre décennie importante du film de Yakuza. C'est bien sûr Le cimetière de la morale, le film de Fukasaku. Voilà, là on en parlera plus tard, mais la décennie de Fukasaku des années 70 est quelque chose d'unique, extrêmement violent, baroque, qui n'a rien à voir avec la période qui va nous intéresser. Donc c'est tiré donc de cet auteur qui est un ancien yakuza. Et surtout, il situe les intrigues de ses livres dans une période bien particulière du Japon, hein, entre 1956 et 1962, voire 63, juste un an avant les Jeux Olympiques de Tokyo 64. Je vous dis ça parce que c'est la reconstruction un petit peu économique du Japon, hein. Vous savez que c'est un pays qui a été en ruine et qui a porté en lui la défaite et la débâcle de la Seconde Guerre mondiale, avec tout ce que ça a engendré dans les couches de cette société japonaise assez fière. Et c'est intéressant de voir que ça se situe vraiment dans le moment où le Japon va renaître de manière économique. Dans le cadre du Yakuza, du film de Yakuza, c'est une période assez intéressante aussi pour la Nikkatsu, puisqu'il faut savoir que la Nikkatsu sort d'une période compliquée. Elle a eu un cinéaste qui a été absolument extraordinaire pour elle, c'est Senju Suzuki, qui a fait toute une série de films qui sont, d'un point de vue esthétique, absolument incroyables, très stylisés, glamour, avec des couleurs qui pétaient dans tous les sens, jusqu'à ce que Suzuki fasse un film qui s'appelle La marque du tueur, un film en noir et blanc, totalement incompréhensible, un espèce de yakuza godarien qui a laissé les dirigeants du studio sans voix, au point qu'ils ont licencié Senju Suzuki. On en reparlera bien sûr bientôt de Senju Suzuki, parce que ça va ressortir chez Carlotta. Il y a même un inédit qui était sorti en salle il y a quelques temps chez Carlotta. Donc ça sera l'occasion de revenir, même si on les avait déjà vus, puisqu'ils étaient sortis chez HK. On les avait même découverts à Toulouse, à l'ABC, dans les années 90, au moment où il y avait eu quelques films qui étaient sortis japonais. Et il cherche à remettre sur pied une série qui va s'avérer plus commerciale, tout en gardant quand même une esthétique glamour qui peut rapprocher de ce qu'on a appelé le style Nikatsu noir, hein, des films, voilà. Deuxième chose importante, c'est que cette saga parle aussi de la jeunesse. La jeunesse japonaise qui va partir aussi en révolte comme pas mal de jeunesse du début des années 60, que ça soit en Italie, en France ou même en Angleterre. Et ça, c'est une partie aussi qui est importante. Et d'ailleurs, dans l'un des films de la saga, on voit à un moment l'affiche de La Notte Brava, donc qui est un film qui s'appelle Les Garçons de Mauro Bolognini, qui a été écrit par Pier Paolo Pasolini et qui raconte un petit peu aussi cette jeunesse désœuvrée qui reste un petit peu aux portes de la résurrection économique de leur pays et qui vont donc amener pas mal de choses. Et d'ailleurs, d'un point de vue même poussé plus loin, le personnage de Tetsuya Watari n'a rien à voir avec le personnage qu'il jouait chez Suzuki. Il est beaucoup plus touchant. Il a un côté presque Alain Delon, un petit peu, avec son perfecto, torse nu, tout ça. Il est très, très beau dans la saga. Et ça en fait un personnage absolument passionnant. Voilà ce qu'on pouvait dire déjà pour replacer dans le cadre du cinéma japonais la série du Vaurien, car en fait, les 6 films ont été tournés à charrière entre 68 et 69. Ouais, c'est ça. Je te laisse un peu la parole, Fred.
1: Oui, et pour revenir sur le film de Yakuza, tu parlais de Suzuki, mais il y a aussi l'autre pendant, enfin, le Ninko Eiga, on avait parlé de Lady Yakuza notamment, qui était à la fois déjà une famille Yakuza qui était improbable, mais aussi le côté code d'honneur chevaleresque et tout ça. Là, le film est plus subtil et évite ce pan-là, je dirais, par certains aspects. Hein. On a un côté plus brut, plus dur, peut-être plus réaliste d'une certaine année, mais pas totalement, parce que de l'honneur, il y en a quand même sur ce personnage-là. Et ce qui est beau dans les 3 films, parce que il faut dire que les scénarios se ressemblent beaucoup. Voilà. Ah. Mais Lady Yakuza, c'était aussi la même chose. Mais c'est des variations. Il y a les variations Goldberg. Moi, je dirais que, voilà, je suis peut-être un peu osé, ce que je fais. Mais je veux dire, voilà, on a des variations esthétiques, mais aussi dans des petites nuances dans le scénario, parce que les histoires sont toujours les mêmes. Hein. Oui. En fait, ce qui est beau dans cette série-là, et même les titres, hein, Le Retour du Vaurien, La Revanche du Vaurien, machin. Enfin, voilà, il y a toujours des titres.
0: Mélodie pour un Vaurien.
1: Voilà. Et c'est que ce personnage, il y a ce fameux plan du début où on a tout son historique enfant. On voit, il y a l'occupation, après l'occupation américaine, la pauvreté, comment s'en sortir. On vole sa mère, je crois qu'elle se prostitue, elle se fait assassiner. Et avec sa sœur, elle est malade, il essaie de la sauver. Personne ne veut l'aider, elle meurt et lui, il va essayer de se débrouiller. Et en fait, il y a tout ce passé qui revient tout le long des 6 films, je trouve. Et comme il est dit, en fait, il y a des chansons, d'ailleurs chantées, notamment par Tetsuya Watari, parce qu'il faut savoir que, et encore aujourd'hui, beaucoup d'acteurs, actrices, que ce soit au Japon, en Corée, ont plusieurs cordes à leur arc, c'est-à-dire qu'ils sont à la fois chanteurs, acteurs, ils font de tout. Et Watari, en fait, succédait à Yujiro Ishihara, qui était une star, voilà aussi, qui chantait, qui a fait plein de films, et il a pris le relais. Et donc, ce personnage-là, en fait, est marqué, on pourrait dire la marque du tueur, il est marqué tout le long des 6 films par ce destin tragique où il aimerait s'en sortir. Il y a plein de moments où il rencontre une femme, et avec cette femme-là, ça ne va pas être possible pour plein d'autres raisons, parce qu'il va aider un ami qui est pris à partie par un clan de Yakuza, et donc par honneur, par amitié, va aller l'aider, le sauver, et bien sûr, ça a des conséquences dramatiques. Et lui va errer, c'est un vaurien, mais c'est aussi un vagabond. C'est pas le vagabond de Tokyo, mais à un moment donné, on le voit partir blessé le long d'un chemin de terre, près d'une voie de chemin de fer.
0: Il est toujours en errance.
1: Et à chaque fois, il retrouve, alors c'est la subtilité ou la facilité des scénarios, il retrouve plus tard, on ne sait jamais, des fois il y a 10 ans, même je crois qu'à un moment donné, il y a presque 10 ans qui passent. Il ne bouge pas trop physiquement, il a fait aussi des fois de la prison, on ne l'a pas vu, il y a des ellipses. Donc on raccroche les wagons parce qu'il y a des petites explications, quelques flashbacks. Et puis on va retrouver même des personnages féminins, il y a une actrice qui d'ailleurs va jouer 2 rôles. Dans, je sais plus, c'est le 4e épisode, je crois, et il voit cette femme-là qu'il ne l'a pas vue depuis longtemps, et puis il va savoir que c'est sa sœur jumelle. Donc ça, c'est le petit truc scénaristique. Mais on s'en fiche, parce que comme tu l'as dit, ça dure toujours 1h25, 1h30. Il y a l'aspect esthétique des films, c'est toujours extrêmement bien filmé.
0: Ah ouais.
1: Parfois caméra portée, mais toujours très lisible. Les scènes de combat au couteau, dans les petites maisons, avec ces fameux murs en papier qui explosent.
0: Alors, c'est important que tu dises le couteau, parce qu'on est vraiment sur du Yakuza à l'arme blanche.
1: Il y a quelques flingues par moment, parce qu'on voit bien qu'il se fait blesser à un moment.
0: Ce n'est pas encore la furie dévastatrice du Yakuza de Fukasaku qui va arriver au début des années 70.
1: On a encore un peu un peu d'honneur. Hein.
0: C'est exactement ça.
1: À l'arme blanche. Même si parfois, il y a quand même qui utilisent des
0: Et d'ailleurs,
1: armes.
0: Il va toujours, c'est un leitmotiv qu'on retrouve dans les 6 films, il va toujours essayer de sauver aussi une âme un petit peu perdue.
1: Oui, une forme de peut-être de rachat. Et voilà. Puis, mais c'est vrai que son destin est déjà écrit, en fait. Et c'est ça qui est beau dans le film, ce côté... alors, on ne saura pas, il n'y a pas de 7e épisode, hein, on va dire ça comme ça. Mais en tout cas... on ne sait pas ce qu'il deviendra. Donc, au spectateur d'imaginer, est-ce qu'il continuera, il mourra peut-être un coup de lame, ce coup-ci, parce que le nombre de fois où il est blessé, mais il s'en sort tout le temps. En tout cas, voilà, et Tetsuo Watari est très beau, comme tu as dit, ouais, peut-être un peu Alain Delon, un peu muti, comme ça, un peu impassible par moments. Et il est très touchant. Et comme tu dis, il porte son cuir comme ça sur les épaules et puis traîne avec ses claquettes. Et ça me fait beaucoup penser. Alors, je ne sais pas si c'était une façon aussi des Yakuza de se comporter. Takeshi Kitano, dans ses films, portera souvent sa veste comme ça, il traînera beaucoup des pieds. Je ne sais pas si c'est un modèle ou si c'était comme ça. En tout cas, j'ai retrouvé des ressemblances dans la façon de jouer, de traîner un peu nonchalant comme ça. Mais c'est un personnage vraiment attachant. Et puis, c'est vrai qu'on parle de la... C'est des séries, des franchises, je ne sais pas comment on pourrait appeler ça. Comme aujourd'hui, on parle des franchises dans les Marvel et tout ça.
0: Au Japon, il y en a eu beaucoup. Hein.
1: Voilà, il y a eu beaucoup. Parce que souvent, on parle aussi de la série télé, où il y a plein de réalisateurs différents. Il y a une charte quand même visuelle. Là, on peut dire qu'il y a quand même une charte visuelle. Il y a des scénarios, tout ça. Mais on a 3 cinéastes différents, comme tu l'as dit. Le plus connu, le premier, Toshio Masuda. Il y a un fabuleux film, moi, que j'avais découvert sur Ciné Classique, il y a maintenant plus de 25 ans, c'était Le Mouchoir.
0: Oui.
1: Ça que j'aimerais bien revoir, parce que c'était un film qui m'avait marqué. Et voilà, donc c'est le seul...
0: D'ailleurs, dans ce cycle, c'était pas sur Cinéma Classique, c'était sur Cinéma, parce que c'était des films en couleur. Cinéphiles passaient que des films noir et blanc. Ils avaient passé un film de la série du Vaurien. Donc, et c'était dans les années 90, donc c'était vraiment unique. Et je me rappelle du Mouchoir Rouge qui est magnifique.
1: Il y a une chanson aussi dans le film qui m'avait marqué, que j'avais essayé de chercher. Bon, il faudrait peut-être aller au Japon pour la trouver. En tout cas, non, c'est des films, moi, c'est notre cam, comme on dit toujours, parce que c'est extrêmement. En plus, c'est très bien fait, très bien joué, c'est intense. Même les scènes, comme on dit, au couteau, j'ai l'impression qu'il n'est pas doublé, Watari, que c'est vraiment lui qui percute, qui tombe, qui roule, qui se prend des coups. Vraiment, c'est. Voilà, c'est. Même les personnages féminins, ils sont assez attachants. On voit qu'ils essaient d'exister, d'aider, d'entraider.
0: Alors, il y a une actrice qui va devenir... c'est une histoire d'amitié incroyable entre Tetsuya Watari et Chieko Mastubara, parce qu'ils vont tourner pas loin de 22 ou 23 films ensemble.
1: Okay. Ouais, c'était les stars.
0: Voilà, et ça va continuer même au début des années 2000, hein, je crois. Ouais. Elle est toujours d'ailleurs vivante, hein, cette actrice. Et c'est la partenaire de jeu absolue de Tetsuya Watari, oui, tout à fait.
1: Et dans les bonus, alors moi, le livret, je ne l'ai pas eu. Il y a le bonus de Stéphane Menisdo, qui avait écrit un livre récemment chez Façonnage, je crois, sur le monde du Yakuza et tout ça. Je crois que c'est ça, hein, sur le Yakuza ou sur le cinéma asiatique japonais
0: Soleil Noir, ça
1: Soleil Noir, voilà, qui est toujours très clair sur la jeunesse des films, ce que ça représente de la réalité du monde Yakuza et tout ça. Donc, c'est toujours pertinent et toujours très clair. Donc, vraiment, vraiment très bien. Et le livret que toi, tu as pu lire, Thomas, voilà, qui doit être assez intéressant, qui amène des éclaircissements sur d'autres aspects qu'on a évoqués. En tout cas, Roboto Film... comme Carlotta aussi, mais de manière plus historique, nous fait découvrir ou redécouvrir des films de la Nikkatsu notamment. Il y a Toei aussi, des films de Yakuza qui nous plaisent énormément. Crier.

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0: Emprise. Emprise au Festival Fifi Gros aujourd'hui avec le réalisateur et scénariste Emmanuel Mar pour son film Notre Salut, présenté en avant-première mardi 15 septembre 2026 au cinéma American Cosmograph. Un entretien réalisé par Sarah Hautesser, enregistré à l'hôtel Ours Blanc à Toulouse. Bonjour Emmanuel Mar, vous présentez ce jour votre film Notre Salut dans le cadre du festival Fifi Gros à Toulouse, récompensé du prix du scénario au dernier festival de Cannes. Notre Salut, c'est aussi le titre de l'ouvrage qu'édita à la défaite de la France en 1940 Henri Mar, qui se trouve être votre arrière-grand-père, un fonctionnaire qui trouva sa place et son salut au sein de l'administration du gouvernement de Vichy et que nous suivons marche après marche vers la collaboration tout au long d'un film réalisé comme un documentaire et nourri de la correspondance émouvante et singulière de vos aïeux. Je voulais savoir, que saviez-vous de votre arrière-grand-père avant la découverte de cette correspondance avec sa femme et qui a donné la matière de votre scénario?
1: Ce que je sais de cet aïeul qui sert de base au personnage du film, même si c'est pas un biopic, le personnage du film n'est pas, c'est librement inspiré. Moi, j'ai toujours su qu'il avait écrit ce livre et en fait ces livres de théorie pétiniste. Je savais qu'il avait été dans l'administration de Vichy et je connaissais le livre parce qu'il était sur les étagères. Je l'ai vu plusieurs fois sur des étagères de la famille. Et petite anecdote, quand j'étais adolescent, les rares fois où j'ai voulu le sortir pour l'ouvrir, en fait, les ouvrages de l'époque, il fallait les découper avec un coupe-papier. Et moi, j'ai jamais vu un exemplaire qui était ouvert.
0: Personne ne l'avait touché. En
1: fait. Non, personne ne l'avait touché. Et voilà, je savais, il n'y a jamais eu de honte ou de tabou dans la famille. Par exemple, moi, je raconte toujours qu'en cours d'histoire, quand on évoquait l'occupation et l'État français, les professeurs nous demandaient si parmi nous, il y avait des gens qui avaient eu des parents, enfin des grands-parents résistants. Et il y avait, en général, les trois quarts de la classe qui levaient la main. Moi, je pouvais vraisemblablement pas, mais ça m'a toujours intéressé parce que j'ai jamais senti de forme de honte quelconque. Mais j'ai toujours senti qu'il y avait quelque chose qui clochait par rapport à cette question de l'occupation et de notre mémoire collective. Et donc c'est vrai que le film, en faisant ce récit-là, en partant d'un moyen fonctionnaire plus, et aussi d'une histoire familiale, mais au sens plus large que le simple truc autobiographique de ma part, mais d'une certaine manière, le personnage qui donne son nom de famille au début, après il y a un mouvement de scénario où en fait il devient un vrai personnage de fiction, il devient Monsieur Henri, et des Monsieur Henri, il y en a eu beaucoup pendant la guerre.
0: Donc ce livre, Notre Salut, vous ne l'avez pas lu?
1: Ah si, si.
0: Si, vous l'avez lu? Et qu'est-ce qu'on y trouve alors?
1: Si, je l'ai lu, et d'ailleurs, pour ceux qui verront le film, le personnage s'en sert parfois, s'en révéler, par exemple, pour tester les qualités dactylographiques de candidates dactylo, il leur dicte des passages et chronomètre pour savoir en combien de temps elle le tape. Oui, je l'ai lu, en fait, c'est un ouvrage à moitié à compte d'auteur, c'est pas de la haute théorie. Ce qui est très intéressant, c'est que c'est un livre qui mélange le nationalisme, une vision anti-parlementaire, anti-démocratique, et en même temps une pensée liée de la pensée de la gestion de l'entreprise privée. Une sorte de proto-management, ce qu'on appelait à l'époque en France les sciences de gestion. L'idée globale du film, c'est de dire que voilà, pour l'efficacité de l'État et l'efficacité du fonctionnement de la société, la démocratie est finalement un problème parce que si on écoute tout le monde, on n'avance pas. Dans cette pensée-là, les êtres humains ne sont pas égaux et qu'il faut placer les meilleurs, les premiers de cordée, au meilleur poste.
0: Je voudrais parler de Paulette Mar. Quel genre de femme était-ce? Parce que dans votre film, elle apparaît comme érudite, émancipée, moderne. Et est-ce qu'elle était au courant des agissements de son mari? Parce qu'à un moment donné, elle apprend que l'appartement qu'il leur a trouvé appartenait à une famille juive.
1: Moi, j'ai eu accès. Moi, je l'ai connue, mais très, très âgée. Elle avait 90 ans et moi, j'en avais 5. Donc, Je n'ai pas pu discuter de ces questions-là avec elle, comme vous en doutez. Mais non, la question, et là, la question, c'est plus que la question familiale. C'est la question de qu'est-ce que c'est que la condition de la femme à cette époque. Et voilà, quels sont les, en fait, finalement, tous les carcans duquel on ne peut pas sortir, ne serait-ce que le mariage, par exemple. On ne peut pas divorcer, c'est un acte de courage de divorcer. Et c'est un personnage qui m'intéressait de voir un personnage qui a une forme de grande liberté intérieure, qui a une certaine lucidité sur certaines choses, mais ça interroge aussi la question de est-ce que la lucidité est suffisante ? Est-ce qu'on peut être lucide et ne rien faire ? Et ça interroge ça. Et voilà, mais c'est aussi un personnage qui n'est pas un personnage de résistant non plus. C'est un personnage qui est entre deux, qui a cette forme de grande liberté intérieure, mais en même temps qui est engoncé dans des corsets à la fois de classe sociale, de l'époque et aussi sentimentaux, parce que c'est une femme qui aime son mari malgré tout ce qu'elle voit.
0: Les premières lettres sont assez dérangeantes, je dirais, parce qu'on entend parler de juger son mari à l'aune d'un de ses fils, je crois, pour dire qu'il est lâche, il n'est pas courageux. Il y a quand même une certaine, oui, effectivement, une grande lucidité.
1: Ah oui, oui, oui, bah ça c'est parce que les lettres que vous entendrez dans le film sont un montage des lettres réelles. Mmh. Oui, mais c'est ça, encore une fois, c'est toute la question du film, c'est-à-dire que c'est pas parce qu'on a conscience des choses qu'on arrive à agir, et puis aussi c'est comme dans tous les couples, à un moment il y a quelque chose qui s'appelle l'amour, et on peut aimer quelqu'un dont on a parfaitement conscience que c'est pas quelqu'un de bon.
0: Comment, en tant que cinéaste et arrière-petit-fils de votre personnage, vous avez réussi à trouver la distance juste vis-à-vis d'Henri, sans surplomb, sans condescendance, sans jugement, à hauteur d'humanité, finalement ?
1: Bah, l'idée du film, déjà, c'était de ne pas tomber dans un excès ni l'autre, c'est-à-dire ne pas chercher à créer des endroits de sympathie ou de compréhension, d'excuses du personnage. Et de l'autre, c'était de ne pas en faire un monstre. Donc quelqu'un qui est...
0: un peu pathétique.
1: Il y a quelque chose de pathétique, mais pas seulement. Moi, je le trouve pas uniquement pathétique. Il y a beaucoup de choses dans lesquelles je me reconnais. On est tous pathétiques, à notre façon. Non, la question, c'était d'avoir un parcours qui, dans l'ensemble, ne tombe jamais dans une empathie positive, mais de consteller le parcours de saillies, d'étincelles, où on voit qu'il aurait pu être autre chose. Aussi, c'est ça qui était... L'idée, c'est d'essayer de comprendre pourquoi ce personnage qui avait par endroit la possibilité d'être autre chose que ce qu'il a été, qu'est-ce qui a fait qu'il ne l'a pas fait. Après, il n'est pas extraordinaire, en fait. C'est-à-dire que si on prend l'ampleur exacte de ses actes, c'est un film sur la responsabilité indirecte. Il ne faut pas se tromper, ce n'est pas un film sur la collaboration directe avec l'occupant. C'est vraiment sur la responsabilité indirecte. Et voilà, et moi je pense qu'aujourd'hui je me la pose à tous les étages, cette question.
0: Il y a un parti pris esthétique étonnant, c'est le choix de la musique. On y entend Alphaville, on y entend Opus, Life is Life, Hot Butter, Popcorn. Que sous-entend en fait ce dialogue entre le contexte des années 40 et cette bande-son anachronique des années 80?
1: Déjà, l'idée de base du film, c'est d'essayer de faire vivre le présent du passé. Donc d'être avec les personnages dans le présent et donc de préférer la justesse à l'exactitude. C'est-à-dire que, par exemple, pour la musique, comment faire pour que quand les personnages dansent, on ressente physiquement leur envie de danser et leur besoin de danser. Je pense que la musique des années 40, elle est périmée par rapport à ça. Je pense que c'est moins direct et spontané pour le spectateur. Après, on n'a pas pris une musique actuelle.
0: Ouais, c'est vraiment 80.
1: Oui, mais c'est plein de choses. C'est parce que ça fait quand même appel à la mémoire aussi. C'est-à-dire qu'en fait, il y a un endroit, et puis c'est des tubes très communs qu'on connaît tous. Et ça, c'était important En fait, le film travaille vachement l'idée du commun. Commun au sens de banal, ordinaire, et en même temps du commun, du collectif. On travaille beaucoup ça. Et il y avait aussi cette idée de à la base, le film, moi, je l'ai fait, c'était pas pour parler de Vichy ou de la collaboration, mais pour parler de comment un régime autoritaire, une dictature, un régime fasciste utilise les gens, pour en faire des rouages, comment ils s'appuient sur leurs failles, leurs névroses, leurs humiliations aussi. Et ça vaut pour... Et l'idée, c'est de rendre ça un peu plus universel, et que cette pensée-là, aussi, de voir comment on arrive au pire par des glissements et par des petites marches de concessions qu'on fait pas à pas, aussi ne pas le cantonner à la période de Vichy, mais de voir que c'est valable en d'autres lieux et en d'autres époques. Je me souviens qu'à Cannes, il y a un journaliste irakien qui est venu me voir après un bout d'interview et qui m'a dit, mais moi j'ai connu le régime de Saddam Hussein, voilà, il a enfermé mon frère pendant 30 ans. Et il m'a dit, Monsieur Henri, je le connais très bien en fait. Et je l'ai connu. Et c'est ça le plus important dans le film aussi, c'est de dire, voilà, l'objectif du film n'est pas d'apporter une pièce au grand dossier de l'histoire, mais c'est de plus de se replacer dans qu'est-ce que ça veut dire humainement et à la fois au niveau collectif et au niveau individuel, d'être dans le ressenti de comment on fait ses choix, comment on se comporte, comment on vit une telle période, vraiment au plus près du quotidien, quoi.
0: Alors justement, il était déjà question de management, de rentabilité économique dans votre précédent film, Rien à foutre, qui suivait une jeune hôtesse de l'air d'une compagnie aérienne low cost. Que souhaitez-vous, alors peut-être vous avez déjà répondu en partie précédemment, que souhaitez-vous qu'on questionne de la société à travers ces deux portraits, celui de Cassandre, donc des années 2020, et celui de Monsieur Henri, des années 1940, cette histoire d'individualité finalement
1: ouais. Ben, je dirais,
0: comment on contribue à ça?
1: C'est vrai que le film Rien à foutre que j'ai co-réalisé avec Julie Lecoustre, d'une certaine manière, je crois que pour ma part, quand je fais Notre Salut, c'est un peu l'origine des choses. Une forme d'origine, voilà. Parce que c'est qu'on parle de chômage, on parle de gestion du travail. Mais je crois que le plus important pour moi, c'est toujours cette question du rapport de l'intime aux formes de systèmes sociaux, en fait. Et comment les systèmes sociaux s'incarnent dans les corps, dans notre quotidien, dans notre pensée, comment il s'appuie sur nos failles face à l'existence. Cassandre, elle trouvait une forme de confort dans la vie low cost. Il n'y avait plus d'espace ni de temps parce que ça lui permettait de ne pas affronter un deuil. Là, au contraire, voilà, Monsieur Henri, c'est quelqu'un qui a ce que j'appelle moi la maladie de la reconnaissance. C'est-à-dire, c'est quelqu'un qui a l'impression qu'il n'a jamais eu la place qu'il méritait. Et ça, je pense que c'est une chose qu'on partage tous, à un moment de nos vies.
0: La frustration.
1: Voilà, une frustration sociale. Et de montrer comment, finalement, les régimes qui s'appuient sur la haine de l'autre, l'exclusion, voilà, parfois même la violence ou l'extermination, finalement, entrent en résonance avec quelque chose de nous. Parce que ce qui m'intéressait aussi, c'est de voir... de comprendre aussi, de se dire que si ça n'était que par la haine et par la violence, ces régimes ne tiennent pas. On peut pas, voilà, que ça soit la haine de ceux qui sont fervents ou la peur de ceux qui le subissent. S'il fallait mettre, je prends un exemple, mais dans la Russie d'aujourd'hui, je pense que dans la Russie d'aujourd'hui, s'il fallait mettre un fusil derrière la tête de chaque Russe, c'est pas possible. Donc il y a bien autre chose. Il y a bien un endroit et c'est aussi ça. Et c'est aussi la question derrière lui de ce que j'appelle les points d'appui. Des gens qui ne sont pas forcément... Bon, c'est pas l'intention de créer des dictatures ou du fascisme, mais comment, d'une certaine manière, par penchant idéologique, par leur histoire personnelle, par aussi opportunisme, ils vont servir de points d'appui.
0: Alors après avoir vu vos courts-métrages, Emmanuel Mar, il m'est apparu... Je les ai tous vus dans la foulée.
1: Ouais.
0: Il m'a apparu que vos films travaillaient la question de l'individu, donc qui peine à trouver sa place dans la société. Henri apparaît aussi dès la première scène, comme ça, seul, isolé, cherchant une place. Est-ce que c'est dans cet état d'esprit, on va dire, que vous avez dirigé Swann Harlow aussi, qui l'interprète?
1: Je pense qu'on ne l'a pas formulé comme ça aussi directement, mais d'une certaine manière, le dispositif de l'histoire en elle-même, c'est-à-dire quelqu'un qui... cherche à se faire une place et aussi ce rapport qu'il y a avec ce régime où il arrive toujours presque à y arriver mais il n'y arrive jamais complètement, donne ça. Non, mais moi je crois que la chose la plus politique, c'est la question de la solitude. C'est aujourd'hui la question la plus viscérale, la solitude, et comment on peut vivre ensemble. Et c'est une question artistique parce qu'on traverse tous nos vies a priori plus ou moins seul, mais que cette question de la solitude et comment on peut partager, connecter avec les autres. Alors un film comme Notre Salut est vraiment une espèce de questionnement de ça, mais en négatif. Et voilà, et pour ceux qui verront le film, je crois que la scène de fin parle de ça, de tout ce qui a manqué, le simple fait de ne pas être seul et de juste de s'occuper de quelqu'un, ce que le personnage n'a jamais su faire.
0: Écoutez, je vous remercie beaucoup, Emmanuel Mar, et je souhaite une longue vie à votre film, notre Salut, qui a déjà bien démarré sa carrière.
1: Un grand merci.
2: Toute ma vie a abouti ici.
3: Nous sommes à la croisée des chemins.
4: La défaite nous a tous amenés à nous repenser. J'aimerais tenter d'apporter ma pierre à l'édifice. S'il y a quoi que ce soit, n'importe quelle tâche, je suis prêt à servir le pays.
5: N'importe quelle tâche.
6: Donc vous voulez vraiment servir la France?
4: Absolument. On a besoin d'organiser le travail.
7: Collaboration, au fond, je commence à plus dire coopération.
8: Alors, penchez-le. Voilà.
9: C'est bon?
8: Ah oui, c'est bien.
10: Les pétainistes sincères comme vous sont une denrée rare.
8: T'es content?
11: Oui.
8: On passe à la photo, s'il vous plaît.
11: Parfait.
12: Il y a des boches partout, vous avez vu?
13: Vous savez, l'administration française, pour nous, c'est compliqué.
8: Tout.
14: Il y a les femmes et les enfants qui sont concernés par l'opération. C'est des wagons à bestiaux. Les enfants, c'est plus petit qu'un adulte. Donc s'ils se serrent un peu,

0: Ce qui est important, c'est de tenir les délais. Hein.
1: Je vous ai dit où vous allez, ces gens ?
2: Je jure !
0: Nous, on est là, à notre poste. On n'est pas décisionnaire. Donc, qu'est-ce qu'on fait ?

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0: Allez, on passe à Luigi Comencini, Pierre.
1: Oui, metteur en scène italien, pas le plus connu, pas le plus encensé pendant longtemps. On a souvent considéré que c'était un réalisateur commercial et le début de sa carrière est en fait du cinéma grand public, commercial, intelligent. Son plus grand succès dans les années 50, c'est les deux premiers films de la série Pain Amour. C'est Pain Amour et Fantaisie, Pain Amour et Jalousie, qui avait eu un triomphe bien au-delà de l'Italie. Et c'est véritablement à partir du début des années 60 qu'on commence à penser que Luigi Comencini est un metteur en scène de très grande qualité, qui fait partie des plus grands. Et ça vient à fait que, coup sur coup, il tourne La Grande Pagaille, il tourne À Cheval sur le Tigre, il tourne Il Commissario, c'est-à-dire qu'on se rend compte que par rapport à ce qu'avait été sa première période, qui était une période, disons pour aller très vite, de comédie italienne, il peut également traiter de façon très intelligente et très originale des sujets politiques, des sujets d'actualité pour l'Italie et revenir sur un passé qui n'est pas toujours glorieux. Et par la suite, Comencini va réaliser aussi plusieurs films qui vont vraiment marquer leur époque, le public des spectateurs dans les années 70. C'est L'Incompris, c'est Pinocchio, c'est Casanova, un adolescent à Venise, c'est L'Argent de la Vieille. Et la plupart de ces films ont quelque chose en commun. Et pendant longtemps, là aussi, on a voulu voir Comencini comme le cinéaste de l'enfance, c'est-à-dire un cinéaste qui ne s'exprimait jamais aussi bien que lorsqu'il avait à montrer des jeunes héros, des jeunes adolescents. Et les deux films dont je vais parler aujourd'hui montrent que ce n'est pas du tout le cas. Le premier, c'est un film de la première période, c'est-à-dire un film de 1953, époque qu'on peut qualifier de commerciale, mais avec l'intelligence de Comencini qui, quand il fait du commerce, ne fait pas du bas de gamme. La Belle de Rome, c'est un film qui est tourné à Rome, comme le titre le dit très bien, et qui met en scène une jeune femme qui est belle, c'est Silvana Pampanini, qui était une actrice italienne très connue à l'époque, connue pour sa beauté, connue pour son talent. Et cette jeune Nanina veut absolument faire quelque chose dans sa vie et prête un peu à tout pour y arriver. Donc elle se fait recruter comme caissière dans un café. Et là, le patron lui tourne autour, le patron en plus est veuf. Mais également, il y a un voisin qui est tapissier et qui également tourne autour d'elle. Donc, c'est tout un jeu extrêmement subtil de savoir comment elle va arriver à ses fins. Ses fins, c'est qu'elle veut s'installer pour elle-même, ouvrir une trattoria avec son compagnon qui est un boxeur, qui n'a pas un plomb dans la tête, qui a l'air plutôt idiot, mais qu'elle aime. Alors, voilà, tout le film tourne autour de ces personnages. L'intrigue est une intrigue assez mince, mais il y a le talent des acteurs et le fait que Comencini réussit parfaitement à créer autour de cette intrigue, donc, qui est maigre, un climat, de faire quelque chose où on sent à la fois la présence de Rome et où on sent le jeu des acteurs. Les acteurs, ce n'est pas n'importe qui. C'est-à-dire qu'à côté de Silvana Pampanini, belle, attirante, ultra-romaine, il y a dans un rôle essentiel celui du tapissier qui est toujours prêt à aller courir le guillodou, c'est Alberto Sordi. Alberto Sordi, ben, on parle de génial, déjà, comme toujours, formidable ce qu'il fait, comment il réussit à tromper sa femme pour essayer d'aller lutiner la voisine, enfin bon, peu importe. Il y a également Paolo Stoppa, qui est un grand acteur italien, qu'on a beaucoup aimé dans des films de Visconti, mais qui a eu une très grande carrière. Et tout ça fait un film qui a beaucoup de charme, le charme en plus fait qu'il y a une belle musique de Nino Rota, qu'on voit Rome, qu'il y a une ambiance. Alors, ce n'est pas un film majeur, mais c'est un film charmant et qu'on retrouve avec plaisir. Il est présenté par Paola Palma, qui est très claire sur l'importance de ce film à cette époque. Le second film, en revanche, est beaucoup plus important dans la carrière de Comencini. C'est un film de 64 qui s'appelle « La ragazza di Bube », c'est-à-dire la copine, l'amie de Boubé. Boubé, c'est le personnage masculin important. Alors, le film est situé très précisément au moment de la libération de l'Italie, lorsque les troupes américaines arrivent en Italie et ont eu raison du fascisme déclinant. Et ça commence donc en juillet 1944. Et on voit comment une jeune femme qui vit dans sa famille avec son père, sa belle-mère, son petit frère, tombe sous le charme, si je puis dire, d'un combattant qui est un combattant antifasciste. Et ce combattant pense avant tout à son engagement politique. Donc leurs rapports, dans un premier temps, sont des rapports curieux, parce qu'elle joue la club un petit peu capricieuse, un petit peu charmeuse, et essayant de le retenir. Lui, on se demande s'il l'aime vraiment, et en fait, il l'aime véritablement. Mais il se trouve que ce Boubé a commis un délit, c'est-à-dire qu'il a tué un affreux fasciste avec son fils. Et donc, il faut, dans un premier temps, qu'il se mette un petit peu au large. Il va en Yougoslavie, caché par ses collègues, enfin, camarades. L'héroïne va l'attendre, tombe sous le... C'est séduite par un autre garçon qui est tout à fait différent, caractère beaucoup plus doux.

0: comment, alors qu'on aurait pu s'attendre à ce que d'un côté tous les fascistes soient condamnés, qu'il y ait un changement dans le traitement politique, ce n'est pas le cas, puisqu'on voit également, il y a une scène qui montre très clairement la proclamation de la République. Ce qui est intéressant également d'un point de vue de cinéma, c'est l'interprétation dans le rôle principal de Claudia Cardinale. Claudia Cardinale, en 64, elle tourne coup sur coup Le Guépard, 8,5 et La Ragazza di Bube, c'est-à-dire que c'est carton plein, si je puis dire.
1: Ah, c'est clair.
0: Et donc là, elle est formidable du début jusqu'à la fin. Et à côté d'elle, il y a deux acteurs. Alors, c'est très curieux, ça tient à la coproduction italienne. C'est donc Georges Chakiris, qui est américain d'origine grecque et qui s'était révélé dans West Side Story. Et également, côté le copain qui rencontre l'héroïne dans le film, c'est Marc Michel, qui a tourné avec Jacques Demy, et qu'on reverra après. Donc, une distribution qui est assez hétéroclite, mais surtout, bon, le film, il faut le retenir pour son importance politique. Comment Comencini traite formidablement cette période délicate de la libération en 1944-1945 en Italie, et comment Claudia Cardinale est du début jusqu'à la fin, puisque tout le film repose sur elle, formidable, d'une intelligence, d'une finesse, d'une variété de jeux.
1: Mais c'est une super comédienne. Hein,
0: super comédienne, moi, j'adore, hein. Rien que pour Claudia Cardinale, et ça vaut la peine de le voir. La présentation est faite par Aurore Renaud, très intelligente, un petit peu débit de mitraillette, mais enfin, il faut accepter cela.
1: Bon, merci, merci beaucoup, Pierre. 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

0: Dans le cadre du FIFIGRO, Festival international du film groenlandais de Toulouse, du 14 au 20 septembre dernier, l'écrivain et humoriste Bruno Léandri y donnait vendredi 18 septembre une conférence sur les ratés de la science au Gros Village pour Viguerie.
1: On a la chance ce soir d'accueillir Bruno Léandri pour celles et ceux qui étaient là l'année dernière. C'est lui qui nous avait fait cette formidable randonnée ratée au milieu de Toulouse. Et cette année, on l'accueille dans le cadre des ratés de la science en partenariat avec le Quai des Savoirs pour une conférence.
2: Merci beaucoup. Je suis là pour vous raconter des histoires ce soir sur les ratés de la science. Ceux qui étaient à la précédente conférence en partenariat avec l'INAM n'ont pas de crainte à avoir. Je ne vais pas répéter la même chose. Je vais raconter d'autres histoires encore plus passionnantes. L'idée, ce n'est pas de se moquer des scientifiques. Au contraire, c'est parce que j'ai un très grand respect, une grande admiration pour la recherche scientifique et la démarche rationnelle, la démarche scientifique, que les cas vraiment à part me stimulent et me concernent un peu plus que les autres. Donc on va parler des scientifiques qui ont divergé pour plein de raisons, mais la plupart sont des vrais scientifiques, c'est pas des cinglés d'origine, c'est pas des charlots. Et on va commencer par un des plus anciens aujourd'hui. Ça se passe au 19e siècle et il s'appelle William Crookes. Et lui, c'est vraiment pas un rigolo, c'est un vrai de vrai génie de la physique. C'est un type à qui on doit une invention qui s'appelle le tube de Crookes. Certains ne connaissent pas, ça n'a l'air de rien comme ça. C'est lui qui, en plein milieu du 19e siècle, c'est-à-dire dans les années 60-70, a eu l'idée de faire le vide dans un tube en verre. C'était très difficile à l'époque, mais il y est arrivé, et de faire passer une étincelle électrique. Et pour la première fois, il a vu un truc bizarre. Il a vu une lueur à l'intérieur et il en est sorti plein de découvertes. Suite aux études qu'on a fait avec ce tube de Crookes, la plus connue, c'est la télévision, enfin le tube cathodique qui a servi après à la télévision. Maintenant, il sert plus, c'est des diodes qui viennent de Chine. Mais quand a commencé la télévision, l'écran cathodique venait directement du tube de Crookes. Mais plus important, c'est grâce au tube de Crookes qu'on a pu isoler et repérer des rayonnements qu'on ne connaissait pas, comme les rayons X. Donc on doit beaucoup à ce monsieur Crookes, qui était un vrai grand savant britannique. Mais il y avait un autre phénomène à l'époque où il vivait, dans cette deuxième partie du 19e siècle. Ce phénomène s'appelle, il venait des États-Unis, ça s'appelle le spiritisme. C'est-à-dire c'est des gens qui étaient convaincus qu'on pouvait parler avec les morts, avec leur grand-mère décédée la semaine d'avant, ou avec Vercingétorix. Ce mouvement a eu un très grand succès au 19e siècle, de grands noms s'y sont adonnés, le plus connu étant Victor Hugo, qui lui réellement discutait avec Vercingétorix, enfin par écrit, avec Jules César aussi, puis avec tant d'autres, et les gens y croyaient vraiment. Quand c'est arrivé en Europe, les scientifiques eux-mêmes au début n'avaient rien contre. Ils ne croyaient pas que c'était une supercherie, parce qu'on était tellement dans le monde des ondes qu'après tout, c'était pas impossible qu'une onde inconnue puisse être captée et se transformer dans la voix des défunts. Donc ça méritait une étude. Et ce William Crookes, qui était curieux comme tous les scientifiques, a décidé d'étudier le phénomène. Comment il se présentait le phénomène? À l'époque, c'était un phénomène de foire, carrément, parce que c'était des médiums. Il fallait absolument un médium pour communiquer avec l'au-delà. Et ces médiums étaient devenus de véritables stars en Europe. C'est-à-dire qu'ils attiraient du public. Alors, ils avaient carrément des agents, de la publicité et tout. Et il y en avait des Américains, des Anglais, mais il y en avait des Français. On connaît bien, par exemple, Allan Kardec. Et il y en avait une qui s'appelait Eusapia Palladino, qui est très, très célèbre à Paris. Elle était, elle, italienne, mais celle avec qui a travaillé William Crookes s'appelait Florence Crookes. Elle était assez jeune, elle avait genre 30 ans de moins que lui, et elle a accepté de participer aux recherches de William Crookes, qui étaient des recherches tout à fait honnêtement scientifiques. C'est-à-dire qu'il quand elle entrait en transe, ils mettaient des appareils techniques de mesure, des capteurs, des dynamomètres, etc. Et cette Florence Cook, je vous précise que chaque médium avait un esprit favori, disons une sorte d'esprit mascotte avec lequel il travaillait plus, plutôt que Vercingétorix ou Jules César, il y avait un mort avec lequel il travaillait. Celle qui apparaissait toujours pendant les séances de Florence Cook s'appelait Cathy King. C'était la fille d'un pirate mort, d'un pirate très célèbre, Morgan, mort au XVIIe siècle, Morgan n'ayant jamais eu d'enfant, mais c'est pas grave. Et c'est pour vous dire le degré de naïveté des publics à l'époque, qui quand même payaient pour voir ça, cette Florence Cook ne pouvait rentrer en transe que derrière un rideau. Et alors, une fois qu'elle était derrière ce rideau, il se passait des trucs là, et hop, l'esprit sortait, Cathy King sortait du rideau. Elle avait une certaine ressemblance avec Florence Cook, mais elle n'était pas habillée pareil, elle était surtout habillée dans des déshabillés vaporeux, ce qui plaisait encore plus au public de l'époque, et ce qui devait être aussi ce qui devait plaire à William Crookes, qui était quand même un homme encore fringant pour son âge. Et donc, ce William Crookes a fait venir des tas d'autres savants britanniques, mais même des Français, parce que beaucoup de savants s'intéressaient au spiritisme à l'époque, et ils sont venus dans son laboratoire, et finalement, cette Florence Crookes est devenue une habituée, et elle venait régulièrement dans les séances, et c'était extraordinaire, parce que son esprit, Cathy King, était vraiment bienveillante, elle était facile, quoi. Elle acceptait de se laisser prendre en photo, elle faisait des blagues, elle tirait la moustache des savants, elle était vraiment familière et très sympathique. Il existe des tas de photos de l'esprit convoqué dans le laboratoire de William Crookes. Vous cherchez sur Internet William Crookes au spiritisme, vous trouverez les photos de Cathy King. Voilà, donc la supercherie, en l'occurrence, n'a jamais été dénoncée. Jusqu'au bout, William Crookes a continué ses expérimentations et tout s'est bien passé pour Florence Cook qui n'a jamais eu à avouer la moindre supercherie. Mais ce qui est amusant, c'est que... alors, William Crookes, entre parenthèses, n'a rien découvert et rien démontré lui-même. Hein, ça, ces trucs n'ont pas été très loin. Mais ce qui est amusant, c'est la rumeur qui est venue plus tard. Si William Crookes avait tant de facilité à faire ses séances avec le spiritisme, c'est que sa femme était très, très férue de spiritisme. Et ne voyait aucun mal à ce que cette Florence Cook vienne quasiment tous les jours dans son laboratoire pour des séances dans le noir, toute seule, avec William Crookes. Donc, vous imaginez la rumeur qui est née après. Évidemment que William Crookes, on disait sa femme très jalouse, ne pouvait pas trouver meilleure occasion de rencontrer sa maîtresse que dans le noir d'expérimentation. On n'a jamais pu prouver ça. Mais des articles très sérieux ont dit que c'était quand même très vraisemblable. Ça n'enlève rien du tout au travail de William Crookes, mais ça met une pierre dans l'histoire du spiritisme en Europe. Fin de l'histoire de William Crookes, ça vous a plu? Bon, alors j'en parlerai à Cathy King quand je la verrai. Il y a eu un autre, vite fait, entre parenthèses, parce que c'est une histoire quand même très très marrante, ça. Il y avait un groupe de scientifiques en France qui a réuni des vrais, pas des rigolos, il y avait Pierre et Marie Curie dedans, il y avait Camille Flammarion dans ce groupe-là, qui travaillait avec une médium italienne qui s'appelait Eusapia Palladino. Et il y avait dans ce groupe-là un prix Nobel de médecine français qui s'appelait Richet, qui était extrêmement étrange comme personnage. Il touchait à tout, il avait fait des prototypes d'avions avec Breguet, c'est lui qui est à la base des recherches des remèdes contre l'anaphylaxie, et que c'était le grand spécialiste du choc allergique, de l'anaphylaxie. Et donc ce Richet s'était aussi entiché de spiritisme, et avec des grands noms de l'astronomie, entre autres l'astronome Schiaparelli, il avait étudié cette... Et puis voilà qu'un jour, on l'appelle, parce qu'il y a un général en Algérie qui lui dit, très intéressé par ses recherches, il lui dit, mais ma femme, tous les soirs, fait venir un esprit, c'est l'esprit d'un... c'est l'esprit d'un prince hindou mort 2 siècles avant qui s'appelle Bien Boa. Et on peut parler avec lui tous les soirs. Alors, Richer traverse la Méditerranée, accourt avec d'autres assistants dans le salon du général, dans une maison qui s'appelle la Villa Carmen, d'où le nom de l'histoire qui a défrayé les journaux par la suite, l'affaire de la Villa Carmen. Et Richer voit le prince en question, peut le toucher un peu comme Cathy King, lui serre la main, lui tape dans le dos, il n'y a pas de problème. Et il revient complètement convaincu. Il essaye de convaincre ses collègues, Camille Flammarion, Pierre et Marie Curie, que vraiment c'est quelque chose, quoi. Sauf que à Alger, il y a un psychiatre qui était moins aveugle que les autres, qui va voir l'épouse du général, celle qui faisait venir, et puis elle lui avoue que c'est une supercherie, que le prince en question, c'est leur cocher. Qui vient tous les soirs. Et donc, le psychiatre raconte l'histoire à la presse. Ça fait, tout le monde en parle dans les journaux en France. Ça n'a entaché en rien la carrière de ce monsieur Richer, qui par la suite tombera du côté obscur de la force en étant un des premiers zélateurs et inventeurs de l'eugénisme. Cette théorie raciale dont se sont servis les nazis, entre autres. Donc, fin de cette histoire de Monsieur Richer et de l'occultisme, du spiritisme dans les sciences. On va parler maintenant d'une autre histoire assez peu connue et très marrante. Par contre, son protagoniste, lui, est extrêmement célèbre. C'est d'ailleurs grâce à lui qu'existe le Fifigro et le Festival de Cannes et tous les festivals de cinéma. J'ai parlé de l'inventeur du cinéma, qui sont deux, Louis et Auguste Lumière. Tout le monde sait qu'ils ont inventé la première caméra. L'invention à proprement parler venait d'Edison, le système, mais c'est eux qui ont réussi à rendre le système viable sur une pellicule souple, ce que n'avait pas trouvé Edison. Bref, ils ont réussi à mettre au point cette caméra et sont devenus des célébrités dans le monde entier, en France d'abord. Mais ce qu'on ne sait pas, c'est que d'abord, ils étaient chimistes, les frères Lumière. Ils tenaient à Lyon une entreprise qui fabriquait des plaques photographiques à cette époque où la photo prenait une ampleur formidable. Ils en vendaient de plus en plus. Il y avait des ouvrières qui travaillaient dans le noir avec les cheveux serrés dans un chignon 12 heures par jour pour fabriquer leurs plaques photographiques. Et eux ont fait fortune grâce à ça. Mais ce qu'on sait moins, c'est que Auguste Lumière, lui, s'intéressait beaucoup aux inventions sur lesquelles il travaillait, ce qui concernait l'optique et la lumière. Et puis, évidemment, le cinéma, il y avait une partie photo dedans, par les pellicules. Mais en fait, ce qui le passionnait, ce qui le tenait aux tripes, ce qui poursuivait toute sa vie, c'était la médecine. La médecine, il y était rentré par la chimie, parce qu'à cause des produits de fabrication des plaques, il était presque quasiment chimiste. C'est pour ça que c'est pas réellement un scientifique, mais c'est quand même un inventeur qui connaissait vraiment la science. Mais la photo, ça l'intéressait moyen. Ce qui l'intéressait, c'était la médecine. Et donc, il n'avait qu'un rêve, c'était de devenir médecin, mais comme il travaillait dans l'entreprise avec son frère et son papa, il n'avait pas eu le temps de faire des études. Donc, Lumière n'a jamais été médecin. Mais avec sa fortune et avec la notoriété, dès que la société Lumière est devenue une société anonyme, il a pu fonder à côté son laboratoire, son dispensaire de médecine. Il a racheté une guinguette qui était juste en face des usines Lumière de l'autre côté de la rue. Il a poussé les tables et la scène et il a installé son laboratoire de recherche qui est devenu le laboratoire Lumière où venaient se faire soigner, qui voulaient d'ailleurs, en priorité les employés des usines Lumière qui avaient des problèmes avec les produits chimiques. Et c'est un des premiers Lumière à avoir acheté un appareil de radiographie que Röntgen venait d'inventer en Allemagne. Et si vous avez bien suivi la conférence, à la suite des recherches de William Crookes, c'est une grande famille. Et donc, Lumière a été un des premiers en France à acheter un appareil de radiographie. Et il radiographiait à tour de bras jusqu'à ce que, quand même, ces malades et ces appareils de médecine envahissent un petit peu trop les usines Lumière et son frère Louis, qui était à ce moment-là en train de bosser sur la caméra, il finissait de travailler. Ils lui disent, bon, écoute, installe-toi ailleurs, t'as l'argent, tu peux le faire. Et donc, c'est ainsi que Lumière a fait son dispensaire hôpital au moment pile où la caméra explosait à Paris, où enfin on découvrait le cinéma. Et c'est assez amusant, c'est que dans les premiers films Lumière, comme il n'y avait pas de bénévoles comme ici, alors ils prenaient n'importe qui pour jouer dedans. Ils n'avaient pas de comédiens, ils n'avaient pas le temps de les payer. Et donc c'était la famille Lumière, et entre autres Auguste. Mais Auguste, il tirait un peu la gueule pour aller dans ses films, parce que lui, ce qu'il voulait, c'était faire une opération, un diagnostic, un blessé, quoi. Puis il n'y avait pas de blessé dans le cinéma, ça l'intéressait moyen. Mais enfin, il a fait contre mauvaise fortune bon cœur, et il a joué dans les films de son frère. On le voit dans les tout premiers films du cinéma. Et quand il est devenu vraiment célèbre et riche à Lyon, donc il a ouvert un hôpital, il a fabriqué des médicaments qu'on trouve sur Internet, vous pouvez en trouver, des remèdes lumière, de pastilles de ceci, de trucs de cela. Et puis, il s'occupait de malades aussi, mais il n'était pas médecin, donc il n'avait pas le droit, il était menacé par l'exercice illégal de la médecine. Alors il était malin, il avait fait venir des vrais médecins dans ses hôpitaux, et puis les mecs prenaient sur eux la responsabilité des diagnostics, mais en fait c'est Lumière qui s'occupait de tout, eux ils avaient juste à signer. Bon, Lumière était considéré comme par certains comme un bienfaiteur, mais en fait pas du tout, hein. Lui ce qui l'intéressait, c'était de fonder son truc, de profiter du succès de ses usines et du cinéma. Mais ce qui est paradoxal et amusant dans l'affaire, c'est que pendant la guerre, quand Pétain est venu au pouvoir, ça c'est aussi très peu connu, parce que c'est quand même des héros français, les frères Lumière, ils ont été extrêmement complaisants avec le régime du maréchal, parce que justement, Auguste disait que s'il n'avait pas pu faire la médecine, c'était à cause des mandarins qui avaient le pouvoir médical à Lyon et ailleurs, et que comme Pétain promettait de réformer toute l'administration française et le fonctionnement des sciences, ils l'ont applaudi à quatre mains. Et puis à un moment, ils ont compris que peut-être, eux, ils n'avaient jamais fait de politique, que peut-être ne fallait pas qu'ils en fassent plus. Et heureusement, et en plus, un membre de la famille Lumière a été résistants, donc ils ont été quand même blanchis à la libération, et ils n'ont pas eu d'ennui. Juste pour conclure avec cette histoire de vocation frustrée d'Auguste Lumière, c'est que jusqu'à la fin de ses jours, s'il a continué à insister lourdement pour être reconnu des autorités médicales, il a quand même fini par être correspondant de l'Académie de médecine française, mais il n'a pas été admis à l'Académie de médecine française. Lui, obnubilé par ce but-là, n'en avait mais rien à cirer du cinéma. Ça l'intéressait pas du tout, hein, les Garbeau, les Chaplin, qui explosaient à l'époque dans le monde entier. Bon, c'était son appareil, on lui devait tout, mais ça l'intéressait pas. Fin de l'histoire de Monsieur Lumière. Ça vous a plu aussi ? Bravo ! Mais alors maintenant, on va parler d'un autre cinglé de l'industrie, qui est aussi à la frange des sciences, mais qui n'est pas un vrai scientifique, qui est aussi un inventeur de génie. Je parle d'Edison, et ça me permettra de renouer avec le premier sujet où on parlait du spiritisme. Thomas Edison, que vous connaissez tous, qui non seulement a inventé donc le premier prototype du cinéma dont on parlait, mais plein d'autres inventions, dont le phonographe, le micro, les premiers prototypes de téléphone, la centrale électrique, etc. Il a reçu 200 brevets, un truc comme ça. C'était monstrueux, le nombre d'inventions qu'il faisait, et puis surtout les usines qu'il faisait tourner, parce qu'il ne travaillait pas pour rien. Il était intéressé, comme tout Américain, dans le fonctionnement de ses sociétés et dans le succès de ses sociétés. Et Edison, à la fin de sa vie, avait toujours cru au spiritisme. Il croyait réellement que, enfin, ça l'embêtait de penser que les morts disparaissaient. Ça embête tout le monde, hein, moi aussi, que vraiment, quand on est mort, il n'y a rien derrière. Mais bon, il y en a qui trouvent des solutions à ça. Et la solution d'Edison, c'était de se dire, voyons, il y a les esprits, les médiums, ils parlent avec les esprits, mais c'est bidon. Lui, il était quand même scientifique, il était rationnel. Il savait que les Florence Cook et compagnie, c'était la plupart du temps des supercheries. Mais il pensait qu'il y avait un vrai truc, et il se disait qu'en cherchant bien, qu'il allait trouver un appareil qui permettrait, comme s'il avait trouvé le téléphone, et on était au bord des ondes radio et tout, qu'il allait trouver un appareil pour communiquer avec les morts. Et cet appareil, auquel on a donné le nom plus tard de nécrophone, il a réellement travaillé dessus, mais il a jamais fait de prototype. Donc on ne sait pas si ça pouvait marcher, mais il a écrit un livre où il expliquait son truc, c'est que lui, il avait postulé, je vais faire très vite, mais c'est pour vous montrer que c'était très cohérent son truc. Il disait qu'à la fin, qu'à la mort, à la fin d'un individu, son corps se disparaît. dispersait en des milliards de microparticules plus petites que les particules élémentaires, c'est-à-dire qu'on pouvait pas voir, qu'on pouvait... Il n'avait jamais entendu parler des neutrinos, mais c'est exactement comme c'est la définition des neutrinos. Ça traverse la matière, on ne sait pas où ils vont, on ne sait pas d'où ils viennent. Mais il était persuadé de ça. Donc il se disait, tout ce qui composait un individu, ses souvenirs, son intelligence, son caractère, étaient dispersés dans l'air. Il suffisait de trouver une machine qui arriverait à rassembler, à capter toutes ces particules extrêmement fines et... On ne pourrait pas reconstituer physiquement l'individu, mais on pourrait reconstituer son psychisme et pouvoir discuter avec lui comme on téléphonait à l'autre bout de New York avec son téléphone. Donc c'était très cohérent son affaire. On n'a jamais trouvé de plan dans ses archives, mais il prétendait avoir avancé dans ses travaux. Il y croyait vraiment dur comme fer, mais ce qu'il croyait le plus, c'était dans les bénéfices en dollars sonnants et trébuchants. Et sur la fin de sa vie, il s'est dit que peut-être, c'était peut-être pas trop la peine de perdre du temps et de l'énergie alors que toutes ces usines marchaient à plein, qu'il valait mieux se consacrer à des trucs bien plus rentables dans l'immédiat. Et donc, on n'a plus jamais entendu parler du nécrophone d'Edison. Fin de l'histoire. Alors, dans les ratés de la science, il y en a un qui est rigolo, parce qu'il est attribuable à un vrai scientifique, un génie, qui est une idole de la science moderne, qui s'appelle Enrico Fermi, qui était un des plus grands physiciens d'Europe. Il était italien et il travaillait sous le fascisme. Il n'était pas fasciste du tout. Simplement, comme Mussolini favorisait tout ce qui était national et tout ce qui montait l'Italie, sur le piédestal, il l'a beaucoup aidé dans ses recherches, mais Fermi était, comme bien d'autres à l'époque, au seuil de trouver la composition de l'atome. À l'époque où il a commencé ses travaux, on ne savait pas qu'il y avait l'électron, le proton, le neutron, et surtout, on s'en doutait pour certains trucs, mais on ne savait pas comment tout ça s'organisait dans les atomes qu'on connaissait. On connaissait les atomes, les molécules, ça on ne connaissait pas. Et Fermi était à deux doigts de trouver ça, et il travaillait sur le matériau le plus célèbre chez les physiciens, de la matière, l'uranium, et il essayait de diviser la molécule, l'atome d'uranium, qui est un des plus gros et un des plus lourds qui existent. Il avait pensé dans son laboratoire y être arrivé, parce qu'il avait trouvé deux produits inconnus d'un numéro atomique qu'on pensait supérieur à celui de l'uranium, et il a rédigé ses travaux. Lui-même, au fond, il n'était pas tout à fait convaincu, mais dans son labo, on disait « si, si, c'est ça, on a trouvé deux éléments plus lourds que l'uranium, et on les a créés nous-mêmes ». Et le ministre qui était en charge de la science était très fier, parce qu'un Italien avait trouvé ça. Mais le problème, c'est que à cette époque-là, justement, l'alliance entre Hitler et Mussolini entrait dans sa phase lourde, et donc Mussolini, sous la pression d'Hitler, mais aussi parce qu'il le voulait bien, avait adopté les mêmes mesures que le dictateur allemand, entre autres l'antisémitisme, alors qu'au début, les Italiens, ma foi, les Juifs, bon, ça ne les concernait pas trop. Mais sous la pression d'Hitler, Mussolini a pris des lois antisémites et il se trouve que la femme de Enrico Fermi était juive. À partir de là, Fermi, sa cote a baissé et descendu dans les valeurs du fascisme et on lui a commencé à lui rechigner les crédits, on a supprimé des postes, il était surveillé, etc. Et juste au moment où ça va mal pour lui, paf, il reçoit le prix Nobel de Stockholm et on l'invite à venir à Stockholm. Il reçoit le prix Nobel pour la découverte, entre autres. Il y avait plein de raisons pour ce prix Nobel, mais une de ses principales raisons, c'était la découverte des deux éléments dont je vous parlais, qu'il avait appelés l'osénium et l'hespérium, qui avaient donc deux numéros atomiques au-dessus de l'uranium. Et donc, au moment de partir à Stockholm recevoir son prix Nobel, on lui refuse la sortie de l'Italie. Alors, il essaye de faire jouer tout ses appuis qu'il a dans les sciences italiennes, dans la politique et tout. Il connaissait quand même pas mal de monde. Mais du fait que sa femme était juive, il sentait le pâté. Et plus personne trop voulait lui parler. Et en plus, ses protecteurs venaient de mourir. Il y avait Volta, l'inventeur de la pile Volta, qui était aussi un grand scientifique italien. Mais il venait de mourir, donc il perdait le soutien de Volta et ainsi de son ami qui était au ministère des sciences. Et Mussolini refusait de le recevoir. Donc il a bien cru qu'il allait n'allait pas pouvoir sortir. Mais en fait, son idée, c'était de passer directement de Stockholm aux États-Unis, où il était invité et on l'attendait de pied ferme, parce que c'est les Américains, ça les intéressait beaucoup à la décomposition de l'atome d'uranium. Et donc, trois jours avant la remise du prix Nobel, finalement, notre cher Benito craque et lui donne son permis de sortie. Il part avec toute sa famille, Fermi, recevoir un prix Nobel, alors qu'au même moment, dans un laboratoire allemand, une femme qui s'appelle Lise Meitner, il n'y en a pas beaucoup dans les élites en physique, découvre que finalement les deux éléments que Fermi a produits ne sont pas des éléments de la décomposition de l'uranium, c'est bien plus important que ça. C'est des sous-produits de l'uranium, c'est des produits qui existent déjà dans la nature, mais ce qui les a produits, c'est la fission de l'atome d'uranium. Et ça, c'était très important, on y reviendra. Mais les deux éléments pour lesquels Fermi a eu le prix Nobel n'existaient pas. On a remis à Fermi un prix Nobel pour une découverte en physique qui n'existait pas. L'osénium et l'hespérium ne sont pas des éléments chimiques. Et Fermi, partant aux États-Unis, mais à peine une semaine à comprendre l'importance de la découverte de cette physicienne allemande et surtout à anticiper ce qu'on peut en faire, parce que la fission de l'uranium, d'un seul coup, on sait, il sait, lui et ses équipes, que ça va faire une énergie absolument formidable, et il anticipe le fait que la réaction en chaîne d'un atome d'uranium qui a fissionné va produire l'énergie atomique qui est à l'origine d'abord des piles atomiques. Fermi construit à New York la toute première pile atomique qui existe dans le monde, l'ancêtre de nos centrales nucléaires. Et évidemment, plus tard, c'est plus malheureux, mais lui, il est responsable aussi, mais il ne dirigeait pas les recherches, de la bombe atomique, auquel participera aussi Einstein. Ils étaient plusieurs là-dedans. Donc voilà, une fois Fermi aux États-Unis, il devient scientifique officiel et il échappe aux fascistes et avec sa famille. L'histoire n'est pas tout à fait finie. Il y a une petite conclusion amusante. C'est quand Fermi s'aperçoit avec un autre physicien réfugié de Pologne, après le début de la guerre, tous deux, ils s'aperçoivent que d'un seul coup, là, ils anticipent que l'énergie de l'atome, ça peut produire une arme d'une puissance que jamais on a atteint. Une arme inimaginable, on ne savait pas encore à l'époque que la puissance d'une bombe atomique. Mais il sent que ça va être l'arme stratégique qui va décider de la guerre. Et en accord avec ses collègues, il demande au gouvernement américain d'instaurer le secret absolu sur les recherches concernant la fission de l'atome. Eh bien, les fonctionnaires américains lui obéissent, c'est-à-dire qu'ils excluent de toutes les recherches les étrangers. Les étrangers, en premier lieu, Enrico Fermi et Szilard, qui sont les deux physiciens qui demandaient à établir le secret. Comme quoi, la bêtise est universelle et toujours naturelle, comme on le trouve chez Groland. Il reste un petit peu de temps. Est-ce que vous avez encore une autre histoire ou ça va? Sinon, si vous me laissez, moi je suis là jusqu'à minuit, hein. Je parlais à la précédente conférence du plus détesté des scientifiques français qui s'appelait Urbain Le Verrier. C'est celui qui a découvert la planète Neptune. Il était directeur de l'Observatoire de Paris sous Napoléon III et c'était vraiment le pire des enfoirés, des fumiers de sa race. Ça, je le dis en toute connaissance de cause. C'est-à-dire que la communauté scientifique elle-même a décrété que c'était quand même le type le plus détestable qu'on ait pu rencontrer dans les sciences à cette époque. Il a viré tous les collaborateurs d'Arago avec la pune Napoléon III, il a pris le pouvoir de l'Observatoire de Paris. Il a exploité éhontément tous ses collègues. Il a détourné de l'argent. Il a accepté toutes les prébendes du pouvoir, tous les postes honorifiques. C'était un type absolument imbuvable et monstrueux, mais il avait découvert Neptune et on ne pouvait pas lui reprocher rien. Il avait surtout l'oreille de Napoléon III qui acceptait absolument tous ses désirs. Cet Urbain Le Verrier, il était... cette ordure, il était, et ça, on ne peut pas lui ôter ça, ça n'enlève rien à son caractère, mais c'était un génie des maths, c'est-à-dire qu'il avait quand même trouvé Neptune, pas avec les instruments, mais uniquement par les calculs, parce qu'il y avait des irrégularités dans la planète précédente, qui est Saturne. Il y avait des irrégularités dans son orbite qu'il avait vues en calculant et il avait déduit que ces irrégularités venaient de la gravitation d'un autre corps inconnu qui était plus loin que Saturne et que les irrégularités de son orbite venaient d'une planète. Et en calculant au petit poil à quel moment l'orbite était le plus déformée, il a trouvé la position de Neptune, qui était quand même assez loin du Soleil. Et c'est les Allemands qui avaient le matos qu'il fallait, pas les Français, qui ont braqué leur télescope à l'endroit donné par Urbain Le Verrier et qui ont découvert la planète Neptune. Donc voilà d'où venait son pouvoir à Le Verrier. Mais lui, qui était toujours avide d'honneurs et de prébendes supplémentaires, entrevoit d'un seul coup qu'il va vraiment être le maître du monde parce qu'il croit découvrir une autre planète qu'on ne connaît pas. À cette époque-là, on n'en connaissait pas des masses. Hein. Et Neptune était la dernière, mais il croit en découvrir une autre et qu'on n'a jamais vue, tout simplement parce qu'elle est entre Mercure et le Soleil. Mercure est la planète la plus proche du Soleil. Elle est très difficile à observer à cause de la présence du Soleil. Mais Le Verrier trouve dans l'orbite de Mercure une irrégularité, exactement même coup que pour Neptune, qui ne s'explique que par la présence d'une planète inconnue entre Mercure et le Soleil. Il dit, ça y est, c'est banco, je vais découvrir la planète la plus éloignée du Soleil, du système solaire, et la planète la plus proche. Il fait ses calculs, il lui donne un nom, il l'appelle Vulcain en raison de la chaleur qu'il doit y faire, plus chaud que Mercure encore, mais il reste qu'un seul truc à faire, c'est à la trouver, à l'observer. Et ça, aucun des instruments de l'époque ne peut observer si près du Soleil. Alors il met à contribution, il le faisait rarement, des gens, sauf que le bon Toubib est absolument le seul à l'avoir vu, que les autres astronomes de la Terre entière cherchent mais ne trouvent pas. Et pourtant, il y a bien cette irrégularité de l'orbite de Mercure. Mais la communauté scientifique, au bout d'un moment, lui dira « Bah non, désolé, monsieur Le Verrier, votre planète n'existe pas. » Alors, il était très, très vexé et tout le monde riait sous cap. Et il était tellement puissant à l'époque que personne n'a osé le ricaner devant lui. N'empêche que la planète de Vulcain était un mythe, un rêve de Le Verrier. Pour vous dire la puissance de Le Verrier, c'est que quand Napoléon fut sur le déclin, Napoléon III, et que son soutien a diminué, il y avait une telle haine envers Le Verrier de tous les astronomes, de tous les scientifiques français, qu'on a enfin réussi à le virer de l'observatoire. Sauf que le seul type qui pouvait le remplacer, qui était le directeur du bureau des longitudes avec qui Le Verrier était en guerre ouverte, une haine terrible depuis 20 ans, ce type-là meurt à ce moment-là. Et il n'y a personne pour remplacer Le Verrier. Eh bien, il se passe 2-3 ans, et croyez-vous que c'est possible? La République s'installe, on reconnaît tous les torts, tout le mal qu'a fait Le Verrier, et malgré ça, on le rappelle, parce qu'on trouve personne d'autre de sa classe et de sa compétence pour diriger l'observatoire. Mais une commission de surveillance va passer dans son dos, et Le Verrier n'aura plus du tout le pouvoir de nuisance qu'il avait avant. Et je voudrais terminer par une belle histoire. C'est que ce fumier, donc, était réellement un type très compétent en maths, parce que cette irrégularité de Mercure, elle était réelle, sans qu'on ne savait pas pourquoi. Il a fallu attendre 1914 et un certain Albert Einstein pour expliquer l'irrégularité de Mercure par une théorie qui s'appelle la relativité. L'irrégularité de Mercure venait d'une contraction de l'espace-temps due à l'attraction du Soleil, qu'a démontré Einstein. Donc voilà, Einstein était un mec très sympathique, un grand humaniste, un type qui me ressemble un petit peu d'ailleurs. Il est moins intelligent que moi quand même. Et je termine cette conférence avec cette note heureuse qui nous laisse tous souriants. Bonne fin de soirée, merci de votre attention. Donc ça s'appelle Les ratés de la science, il y a toutes les histoires que je viens de vous raconter là-dedans, et puis d'autres, pas piquer des hannetons. Il est en vente à la librairie du Gros Village, je me ferai un plaisir de le dédicacer pour ceux qui le veulent. 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Voilà, je vous laisse la place à mes successeurs. Merci encore.

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0: mon cher Fred, je vais te laisser. Ça fait 30 minutes que je parle maintenant, donc je vais te laisser la parole.
1: Mais t'aimes ça, parler.
0: Oh, parler. Hein, puisque tu vas nous parler de DVD et de films asiatiques.
1: Ah, plus exactement, taïwanais.
0: Voilà.
1: Parce qu'on taïwanais. Parle effectivement de beaucoup de films asiatiques dans cette émission. Essentiellement japonaise, hein, parfois un peu chinoise. Mais là, taïwanais, qui est un peu le vent en poupe, parce qu'il y a énormément de films qui ressortent ou qui sortent aussi en salle. Hein, notamment trois films qui vont bientôt sortir chez un petit distributeur contre-jour distribution. Je peux les citer, puisque à surveiller là où vous êtes, vous pourrez peut-être les voir. Ça s'appelle La Porte dédiée de Wang Tun en 2002, Hong Village de Long Yung Lim de 2019 et I'm Still Kind of a Daydreamer de Eva Y. Si Chen de 2025, donc des films inédits, rares. Et puis, on a Carlotta, qui a déjà sorti notamment un des cinéastes importants du cinéma taïwanais, qui était King Wu. Hein. On a beaucoup parlé ici, les films de sabre. Et puis, on a eu, pendant les années 90, et encore tout récemment, les films de Hao Soo-sien, qui a effectivement une grande réputation, jusqu'en 2015 avec The Assassin. Et on a eu la chance d'une ressortie cette année, enfin l'année dernière plus exactement, d'un de ses premiers films, on était chez Grand-Père de 84. Voilà, et puis là, donc on a deux films qui sortent chez Carlotta, deux films, je pense, rares, jamais sortis. Le second, j'en parlerai après, mais je crois qu'il est sorti en salle, mais en catimini. Mais le premier, c'est un film des années 80, de 84, qui s'appelle Une femme qui crie de Tseng Chung Tsiang. Voilà, qui est un film assez âpre, qui est tiré d'un roman d'une autrice taïwanaise qui s'appelle Liang. Le film s'appelle donc Une femme qui crie, c'est aussi le nom, le femme du boucher, effectivement, je vais expliquer pourquoi, qui a eu un certain retentissement dans son pays et parce qu'il traite des violences faites aux femmes, et là, pour directement d'une femme, qui s'appelle Ashi, qui jouait par Patricia, qui est une orpheline qui a vu sa mère se suicider sous ses yeux lors d'une séance, comment je pourrais dire ça, où elle se donnait pour de l'argent, puisque c'était une famille très pauvre. Et cette Ashi a ce traumatisme en tête et va être, à un moment donné, plus tard dans sa vie, vendue à un oncle qui est bouché dans un petit village de pêcheurs. Et elle va subir les coups de boutoir, les violences conjugales, la frustration d'un mari aussi, pour plein de raisons, qui décrit aussi une société taïwanaise. Enfin, on pourrait la comparer dans toutes les sociétés du monde, hein, ce rôle des hommes et du pouvoir dominateur violent que représente la gente masculine. Et on va suivre le destin très noir, très tragique de cette Ashi. Et voilà, c'est un film qui est assez cru, assez très sombre, très noir, hein, mais très frontal, mais qui laisse beaucoup de place à la suggestion, puisque certes, on entend des cris, on entend des coups, mais on ne voit pas de manière frontale ou que l'on plaisante ces violences-là, mais elles sont bien là. On a aussi un regard très, comment dirais-je, très précis aussi de cette société taïwanaise. Il faut savoir que le film est fait en 84. On est sous la loi martiale, c'est une dictature, hein, la Taïwan, jusqu'en, je crois, 87, je dis pas des yeux, où petit à petit le pays va se démocratiser. Et il y a un regard assez aussi sur la pauvreté, puisque, comme je disais, on est dans un village de pêcheurs. Donc, il y a aussi déjà un clivage social. Enfin, il y a une dichotomie entre les bouchers, les pêcheurs, qui n'ont pas le même niveau social. D'ailleurs, ce boucher a plutôt un train de vie supposé, puisque quand on voit le film, on a l'impression qu'ils vivent dans une petite bicoque, mais un peu à l'écart des pêcheurs. Et un niveau de vie peut-être un peu plus supérieur. Et les pêcheurs, pour le coup, tentent de survivre, on va dire ça comme ça. Donc il y a vraiment des laissés pour compte dans ce pays. Et il y a beaucoup aussi de rumeurs, de superstitions dans ce village, notamment quand Ashi est sans doute enceinte, mais il ne faut pas qu'elle tombe enceinte tel mois de juillet, par exemple, je crois que c'est ça, parce que ça portera malheur. Enfin, il y a beaucoup, beaucoup de superstitions dans ces communautés-là. Beaucoup de jalousie, notamment même entre femmes, on entend, parce qu'à un moment donné, on entend Ashi crier, pensant qu'elle prend du plaisir avec son mari, et les femmes du village sont un peu jalouses d'elle, médisolent, la méprisent, voilà, il y a beaucoup de condescendance, et en fait, il y a une espèce de reproductivité de certains schémas sociétaux. Et aussi de la violence faite aux femmes. Voilà, donc c'est un film pour dire, dans les années 80, alors aujourd'hui, on a beaucoup de films qui traitent des violences masculines, du harcèlement et tout ça. On voit que c'est un sujet qui n'est pas nouveau et qui avait été, à travers ce film-là, déjà montré, qui en fait un film assez, donc, comme je disais, noir, très brutal. Je crois que c'est un des rares films de ce réalisateur-là. Je crois qu'il a fait un autre film qui est inédit. Et puis après, il a arrêté le cinéma. Il fait partie de cette nouvelle vague avec House of Sien, hein, qui a débuté dans les années 80, qui lui continuera à travailler. Et encore, voilà, 2015, c'est son dernier film, House of Sien. Mais en tout cas, c'est une découverte. Là, c'est un film... Il faut s'accrocher pour ceux qui ont du mal avec ce genre de film, et surtout ce personnage féminin qui crie, mais qui crie intérieurement, puisque c'est vrai, jusqu'au final, cette femme-là, on l'entendra très peu parler. Et puis un très beau plan à la fin où une petite fille s'approche de la maison du pêcheur, qui regarde de l'intérieur, et ça va s'arrêter sur ça. Et on peut se poser la question, quel sera l'avenir de cette petite fille ? Donc voilà, donc c'est un film très ouvert aussi, tragique, sombre, mais je dirais plaisant, c'est pas le terme, mais en tout cas un film très passionnant, très intéressant. Le second film, alors là il est de 92, c'est Dust of Angel de Xu Xiaoming, qui est de la nouvelle génération aussi, qui a commencé, qui a fait un autre film qui s'appelle Heartbreak Island, qui est sorti en 95. Et après, pareil, il arrêtera le cinéma, mais je crois que d'après le bonus de Jean-Michel Frodon, il donne des cours dans une académie de cinéma en Chine. Et Xu Xiaoming, en fait, fait ce film un peu par défaut, c'est-à-dire que c'était House of Sien qui devait le tourner. Et en fait, il lui a proposé de le faire, ce qu'il va faire, ce qu'il va tourner. Et House of Sien sera producteur exécutif. House of Sien sera aussi dans le film à travers une chanson, parce que House of Sien a été chanteur aussi. Donc on entend une chanson chantée par House of Sien dans le film. Et je dirais qu'aussi on retrouve un peu House of Sien si on connaît sa filmographie, si on a vu Goodbye, Good Man, Good Woman, des choses comme ça. Un peu le style, l'esthétique d'House of Sien. Et Dust of Angel, ça raconte... Alors là, on est en 92, donc là, on est 10 ans plus tard que le film que j'ai cité tout à l'heure. On va suivre deux jeunes adolescents, Doha et Guo, qui sont un peu des jeunes délinquants en perte de repères. Hein. L'un, Doha, a un père qui est très très âgé. Sa mère, elle partit aux États-Unis. D'ailleurs, elle tente de le faire venir aux États-Unis et son père est un peu perdu. D'autant plus que, c'est ce que raconte Dao en voix off, c'est que son père a été arnaqué par des malfrats pour une histoire immobilière et il doit de l'argent. Donc c'est quelqu'un qui a peur de ce monde-là et son père n'a pas de rapport avec son fils. Et Guo, il est orphelin, il est élevé par une tante et un beau-frère qui est policier, qui tente de le ramener dans le droit chemin, mais ces deux jeunes vont petit à petit sombrer.

0: désespérés qui tentent de s'accrocher et pour exister, on passe par la violence, notamment quand ils attrapent des flingues, ils sont comme des gamins, comme quand ils vont à la fête foraine tirer des pistolets avec des petits plombs. Voilà, il y a d'exister à travers ce monde-là. Et Soussian les regarde, les juge jamais, il montre ce monde-là, alors à la fois très nocturne. Soit on se retrouve dans des maisons avec très peu d'éclairage, ou dans des clubs, des boîtes de nuit, que ce soit dans la ville que c'est Peikang. Parfois, ils vont aller à Taipei, dans la capitale. Il y a des plans aussi nocturnes ou de jour dans des terrains vagues, complètement abandonnés. On sait vraiment la solitude et le désespoir, le désenchantement de ces sociétés, de ces jeunes qui ne savent pas où aller. Et le réalisateur filme ça de manière très simple, beaucoup de plans séquences fixe, très peu de mouvements de caméra. Il y a aussi beaucoup de plans d'intérieur. Et c'est pour ça que je faisais la comparaison avec Soussian, avec très peu d'éclairage, avec des cadres dans le cadre, des couloirs comme ça. Il y a beaucoup de scènes de couloirs et où on a des pas de porte qui créent un nouveau cadre. Et il se passe beaucoup de choses dans ce cadre. Et voilà, c'est un film très désenchanté, très mélancolique, avec une musique aussi taïwanaise, comme je disais, de Soussian. Il y a aussi un compositeur qui a fait beaucoup de films aussi, je crois, avec Soussian, qui s'appelle Li Jiang, qui était à la fois un rocker, un chanteur de variété. On entend beaucoup, beaucoup de morceaux d'ailleurs dans le film, qui donnent aussi une idée de ce qu'était Taïwan à cette époque-là, dans les années 90. Voilà, donc c'est un film, je trouve, assez fort, assez beau aussi visuellement, très, très désespéré encore une fois. Ces deux films qui ont peu de, je dirais, d'ouverture sur l'avenir pour ces personnages, notamment Doha, on ne saura pas ce qu'il va devenir. On peut l'imaginer, peut-être qu'il est parti aux États-Unis ou il va finir ses jours comme son amigo dans un terrain vague, on ne sait pas. Donc voilà, et ça me fait penser à un autre film aussi, qui est, je crois, de 4-5 ans après, de Fru Chang, qui s'appelle Le Madin Hong Kong, qui racontait à Hong Kong aussi cette jeunesse un peu perdue. Je trouve des similitudes.
1: Il y avait L'Enfer des Armes aussi, de Tuark.
0: Tuark, encore autre chose. Mmh. Et c'est vrai que les années 90, il y a eu ça. Il y a les films aussi de l'autre taïwanais, je n'ai pas cité tout à l'heure, qui s'appelle Tsai Mi-liang. Mmh. Par exemple, son premier film, Les Rebelles du Dieu Néon, d'ailleurs, qui ressortent là avec 4 autres films de Tsai Mi-liang. Autre cinéaste majeur des années 90, qui continue. Alors, des films beaucoup plus abstraits, beaucoup plus arty qu'il ne l'a fait au début. Hein. D'ailleurs, Soussian, je trouve aussi, a petit à petit dérivé vers des choses, pour moi, beaucoup moins intense et plus hermétique. Mais voilà, donc ce Dust of Angel de 92 de Hao Xiaoming est une vraie découverte. Et alors merci Carlotta là, de sortir ces deux films taïwanais. Et comme je disais, il y aura d'autres films qui vont sortir en salle notamment, donc à surveiller. Et franchement, vraiment des belles découvertes.
1: Merci beaucoup Frédéric.
2: Crier,

Et bonsoir à toutes et à tous, bienvenue dans cette nouvelle émission de la Jama numéro 202. T'es bien connecté sur les ondes de Radio Radio, accessible sur radioradiotoulouse.net et également tous les samedis de 18h à 20h sur le 106.8 FM. Concernant nos émissions, tu peux d'ores et déjà depuis deux semaines les retrouver sur le Mixcloud de Radio Radio, voilà, dans l'onglet Jaman. Ça, c'est pour les petites nouveautés de la radio. Petit tour d'horizon maintenant avant de lancer des disques sur le nombre d'événements qu'il y a au mois d'octobre, parce qu'ils sont nombreux. Déjà, alors, c'est ce soir. Ce soir, tu peux te rendre dans deux lieux différents. Tu peux te rendre à Najac, dans le Tarn ou dans l'Aveyron, je ne sais plus exactement, au camping des Étoiles. Voir la session de Jaman qui invite de Ja Watchman, son système qui jouera une grosse partie de la nuit avec aussi un groupe de reggae band live qui s'appelle Obidaya. Je te conseille d'aller checker ça. D'ailleurs, on ouvrira l'émission. Le premier disque sera une petite découverte pour vous si vous ne les connaissez pas, pour vous faire découvrir ce groupe là. Vous pouvez vous rendre aussi dans le Tarn, cette fois-ci à Castelnau de Montmiral, au Colo & Co, où déjà une session est en cours depuis hier soir avec un meeting High Station Indie Boca. Donc, si tu y étais, on espère que tu as pris une belle claque musicale sur deux grosses sonos dans une salle et un lieu très très sympa. Et ça continue ce soir avec de mémoire Zulu Vibes, Mela Dub, Footprint et Tewagi, des amis qu'on salue bien haut. Il y a qui d'autre aussi, je sais pas, en tout cas rends-toi-y. C'est très très lourd. Pour les week-ends prochains, alors il y a beaucoup d'infos à donner. Il y aura le Pyrénées Dubfest. Voilà, tu peux retrouver toutes les infos évidemment sur Insta, sur Facebook. Il y a un gros line-up aussi. Deux jours de son système dans le Pyrénées. C'est complet en pré-vente, je crois qu'il restait un pass ou deux. Mais il y aura quand même quelques places sur place. Donc n'hésite pas à contacter les orgas. Voilà, si tu comptes t'y pointer pour être sûr d'avoir ta place, pour pas faire le déplacement pour rien. Et ensuite, on t'en avait parlé la semaine dernière et la semaine d'avant. Retiens, coche dans ton calendrier le 30 octobre, Hitman et Fiza, Sound System, High Station, Sound System, à Bruguière, à deux pas de Toulouse, dans une big salle. Donc voilà, on te fera notamment gagner des places pour cette session. À partir de la semaine prochaine. Voilà, on t'expliquera tout ça en temps et en heure. Je ne suis pas venu tout seul ce soir. On t'avait dit dans la première émission aussi qu'on laisserait s'exprimer les Selecta et Selectresses locaux. Voilà, donc on est ravis de réinviter. Ça, elle avait déjà fait une émission, voire deux peut-être. Romane, qui jouera dans une petite demi-heure, une petite heure de sélection. Voilà, donc tu auras l'occasion de découvrir sa version de reggae music, en tout cas une partie de sa collection de disques qu'elle nous a concoctée. Donc mets-toi tranquille, mets-toi à l'aise, c'est la Jaman numéro 302 qui démarre. One Love.

Yes, si tu rejoins l'émission en cours, on te l'avait dit en début d'émission, alors pose-toi tranquille, pose-toi à l'est et encore sur les ondes de la Jaman pendant une heure et demie. On laisse la place à la sélectress Romane qui va vous partager une petite heure de sélection. De mon côté, je reprendrai le contrôle pour les 20-30 dernières minutes. Pose-toi tranquille, pose-toi à l'aise, mets-toi bien.

Et ainsi s'achève cette Jaman émission numéro 302. Big up à toi Roro pour ta sélection d'une heure. Big up à tous ceux qui sont dans le studio. Big up Junior, Willow, Léo, Louis, toi-même tu sais International, Herbie, Big up Loulou Sancho. On se retrouve la semaine prochaine pour une nouvelle émission avec des nouvelles surprises et on te rabâchera les événements qui sont en cours ce week-end et également la semaine prochaine et également le 30 octobre. On te rappellera tout ça et on te fera gagner des places. One love.

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En réalité, nous possédons un instinctif besoin de situer un son. C'est pourquoi la reproduction stéréophonique est le moyen le plus naturel et le plus parfait pour auditionner un son enregistré.

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1: L'agenda de Radio Radio Plus vous recommande l'exposition Ivresse au musée Paul Dupuy jusqu'au 29 septembre. Le musée Paul Dupuy est le musée des arts précieux de Toulouse. Cette exposition montre comment l'alcool exerça une fascination ou provoqua des mises en garde au fil des siècles. Le parcours présente ainsi l'histoire des représentations du boire et de l'ébriété en France, par le biais d'affiches principalement, mais aussi de dessins, d'estampes, d'objets et peintures issus des collections municipales. Il s'agit d'un voyage dans le monde de l'ivresse qui s'intéresse autant à la célébration du boire qu'aux discours de condamnation qui l'ont accompagné au fil des siècles. Le visiteur est ainsi confronté à l'évolution du regard porté sur l'alcool à travers l'histoire de l'art et des représentations populaires entre euphorie collective, rituel social, outils publicitaires et problèmes de santé publique.

nous écoutions le Chœur infernal, extrait d'Orphée aux Enfers, opéra d'Offenbach, créé en 1858 et révisé en 1874, interprété ici par le chœur et l'orchestre du Capitole sous la direction de Michel Plasson. L'exposition Ivresse, proposée par le musée Paul Dupuy, est visible jusqu'au 29 septembre à Toulouse. Le parcours est divisé en deux sections, boire et déboire. La première section explore les dimensions festives, symboliques et sociales de la consommation d'alcool. Des bacchanales antiques au café du XIXe siècle, les œuvres exposées montrent comment le vin et les spiritueux ont longtemps accompagné les célébrations religieuses, les banquets ou encore les moments de convivialité. Avec l'essor des alcools industriels au XIXe siècle, l'imaginaire publicitaire contribue à glamouriser la boisson, souvent incarnée par des figures féminines séduisantes sur les affiches et les images populaires. Cette esthétique de la fête et du plaisir contraste fortement avec les discours médicaux et moraux qui émergent à la même époque. La seconde partie de l'exposition met en lumière le basculement progressif de l'ivresse vers un sujet de condamnation sociale et sanitaire. Les artistes y représentent avec un réalisme de plus en plus cru les effets physiques et psychologiques de l'alcool dans un contexte marqué par l'augmentation massive

Nous écoutions Annie Cordy. Il s'agit de son premier succès. C'était en 1953. L'exposition Ivresse se poursuit jusqu'au 29 septembre au Musée des Arts Précieux Paul Dupuis à Toulouse. Ivresse interroge les mécanismes sociaux et politiques qui façonnent encore aujourd'hui notre rapport à l'alcool, tiraillé entre campagnes de prévention, traditions viticoles et enjeux économiques. Une exposition essentiellement constituée d'affiches publicitaires qui propose un parcours au cœur des représentations liées à l'alcool.

0: Nous écoutions Boris Vian, Je bois, c'était en 1956. L'exposition Ivresse est visible jusqu'au 29 septembre au Musée des Arts Précieux de Toulouse, le musée Paul Dupuy. Une exposition consacrée à l'histoire des représentations liées à l'alcool, avec principalement des affiches, mais également des dessins, des estampes, des objets et des peintures issues des collections municipales. Outre les deux sections « Boire et déboire » qui découpent le parcours de cette exposition, une salle accueille la reconstitution d'un bar de la Belle Époque où sont rangés des verres, bouteilles, caves à liqueur qui sont issus des collections du musée Paul Dupuy. L'exposition « Ivresse » jusqu'au 29 septembre au musée des Arts Précieux Paul Dupuy à Toulouse.
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